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1: Bonjour à tous. Première réponse concrète du gouvernement face à la colère des lycéens. À partir d'aujourd'hui, l'éducation nationale commence à déployer 3000 professeurs remplaçants dans les établissements où les absences sont les plus problématiques. Les affectations doivent se poursuivre jusqu'à mardi. Édouard Geffray autorise également les recteurs à recruter plusieurs centaines d'enseignants supplémentaires. Les proviseurs disposeront enfin de centaines de milliers d'heures supplémentaires afin d'organiser des remplacements de courte durée avec des professeurs volontaires. À Belfort, trois nouveaux mineurs ont été mis en examen après l'agression d'un policier vendredi dernier près du lycée Courbet. Ils sont poursuivis pour des violences aggravées commises en réunion lors d'une manifestation. Deux autres adolescents avaient déjà été mis en examen dans cette affaire. À Nice, une enquête pour homicide sur conjoint après la mort d'une femme hier à la mi-journée dans le quartier Magnan, près de la promenade des Anglais. La victime a succombé à plusieurs blessures à l'arme blanche. Son conjoint, un homme né en 1986 en Ukraine, a été interpellé et placé en garde à vue. Cette mère de famille laisse deux enfants. En Occitanie, vaste opération contre la pédocriminalité en ligne. Les cybergendarmes de Toulouse ont identifié plusieurs utilisateurs après avoir détecté des téléchargements de contenus pédopornographiques. Deux hommes de 54 et 77 ans ont notamment été interpellés en Haute-Garonne. Les perquisitions ont permis de découvrir plusieurs milliers de fichiers. Du sport, trois rendez-vous ce soir sur la Côte d'Azur et dans le Var. En hockey sur glace, les Aigles de Nice reçoivent Angers à 20h. À Jambouin, en basket, Antibes retrouve l'élite 2. Après son exploit en Coupe de France, les Sharks accueillent Orléans à 20h30 à l'Azur Arena et Handball Saint-Raphaël reçoit Cesson-Rennes à 19h30. Les deux équipes n'ont que 2 points après 5 journées de championnat. Et puis à Marseille, la Fiesta des Suds doit reprendre ce soir après l'annulation de la soirée d'ouverture hier en raison de rafales pouvant atteindre 80 km/h. Stéphane Escher et Mélissa Lavo figurent notamment au programme de cette deuxième soirée. Voilà pour l'essentiel de l'actualité. Sur ce, je vous souhaite une excellente journée. 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
1: Un garagiste d'Ille-et-Vilaine recrute un conseiller clientèle. Véritable interface entre la demande client et l'atelier, vous êtes à l'écoute du client pour mieux le conseiller. Au sein d'une équipe de 10 personnes, vous réaliserez les devis et suivi commandes. Une formation au logiciel vous sera proposée. Votre rémunération sera adaptée à votre expérience, plus prime semestrielle et mutuelle. Référence au 250. Une société recrute découvreurs confirmés, tout type de matériaux, zinc, PLX, ardoise, tuiles, pour travail en déplacement. Départ du siège le mardi dans la nuit, retour le vendredi après-midi. Tous les frais sont payés par l'entreprise, l'hôtel en chambre individuelle, repas au restaurant. Outillage fourni ainsi que les vêtements de travail, rémunération à convenir en fonction de la qualification et des compétences pour ce poste en CDI à temps plein. Référence au 251. Un garage recherche un mécanicien automobile polyvalent pour réaliser l'entretien courant des véhicules toutes marques. Vous effectuerez les diagnostics électroniques et la recherche de pannes électriques et mécaniques. Préparez et présentez les véhicules au contrôle technique. Profil recherché de formation en mécanique automobile CAP, BEP, BAC, Pro ou équivalent. Le permis V est bien sûr obligatoire. Ce poste est proposé en CDI à 39 heures par semaine avec un planning attractif, avec une organisation du temps de travail sur 4 jours, une semaine sur 2, rémunération selon profil et expérience. Référence au 249.
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1: Bonjour, bonjour à tous. Retour à l'hippodrome de Vincennes et les 2850 mètres du prix ERA à l'occasion du Quintet Plus de ce vendredi 8 octobre 2026. Il réunira 15 trotteurs âgés de 7 à 11 ans n'ayant pas gagné 315 000 euros. Départ prévu vers 20h15. En tête de notre sélection, le 14, Indian Fontaine, sur la lancée de sa récente victoire, retrouve Eric Raffin. Il peut doubler la mise et venir l'emporter. Suivi du 12, Inérite, que l'on ne présente plus en pareille société. Le 15, Ilio Pierre J sur la montante actuellement. Le 13, I Still Loving You, sache à placer dans la bonne combinaison. Et enfin le 8, Horizon 2, Tepe à très belle cote, prendre une belle allocation. Il complétera notre sélection. Une sélection que vous pouvez retrouver sur ma chaîne YouTube Tom Kazak, les pronostics hippiques avec mes dernières minutes. Donc notre choix aujourd'hui, premier le 14, Indian Fontaine. Second le 12, Inérite. Troisième le 15, Il est au Pierre J. Quatrième le 13, I Still Loving You. Cinquième le 8, Horizon 2, tel le second choix le 5. Le 6 et le 10. Et à vous la fortune.
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1: Du samedi 10 au dimanche 25 octobre, festival Graines d'automne. 15 jours de veillée, en soirée ou en après-midi, dans les différentes communes du territoire autour de Nozay. Un festival entièrement gratuit. Ouverture à partir de 16h30, le samedi 10 octobre à la halle de Gruello à Trépieux. Et clôture au même endroit le dimanche 25 octobre de 10h à 20h pour tout public. Gratuit ou participation gourmande, information et réservation auprès de l'Office de tourisme Erdre-Canal-Forêt, accueil de Nozay. Dimanche 11 octobre, fête du pilouer à Vigneux de Bretagne. Pour cette 6e édition, les pommes seront pressées par la meule en pierre, actionnée par un cheval. Spectacle authentique garanti, les visiteurs pourront découvrir le magnifique village de Valais chargé d'histoire, carrefour incontournable des randonnées pédestres. Entrée et parking gratuit, dégustation de jus de pommes, de coin et pommes cuites au four. Animations diverses pour petits et grands. Dimanche 11 octobre de 9h à 17h, foire aux livres à la salle des fêtes de Blain, rue Pierre Morin. Petite restauration sur place, info au 07 83 32 10 71. Dimanche 11 octobre, randonnée gourmande au profit du Téléthon au départ de la salle du temps libre de Trépieux. Deux parcours, 7 et 9 km, brioche et café à l'accueil, pause galette saucisse à la Védier, pâtisserie et boisson au retour. Plus d'infos au 06 35 31 09 25. Dimanche 11 octobre à Saint-Mère-du-Désert, de 14h à 17h, Trocoplante et marché de producteurs locaux au complexe Fernand Sastre par l'association Les Petits Jardins Martiens, organisé dans le cadre de la fête des possibles en Erdre-et-Gèvre.
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1: Bonjour à tous. Première réponse concrète du gouvernement face à la colère des lycéens. À partir d'aujourd'hui, l'éducation nationale commence à déployer 3000 professeurs remplaçants dans les établissements où les absences sont les plus problématiques. Les affectations doivent se poursuivre jusqu'à mardi. Édouard Geffray autorise également les recteurs à recruter plusieurs centaines d'enseignants supplémentaires. Les proviseurs disposeront enfin de centaines de milliers d'heures supplémentaires afin d'organiser des remplacements de courte durée avec des professeurs volontaires. À Belfort, trois nouveaux mineurs ont été mis en examen après l'agression d'un policier vendredi dernier près du lycée Courbet. Ils sont poursuivis pour des violences aggravées commises en réunion lors d'une manifestation. Deux autres adolescents avaient déjà été mis en examen dans cette affaire. À Nice, une enquête pour homicide sur conjoint après la mort d'une femme hier à la mi-journée dans le quartier Magnan, près de la promenade des Anglais. La victime a succombé à plusieurs blessures à l'arme blanche. Son conjoint, un homme né en 1986 en Ukraine, a été interpellé et placé en garde à vue. Cette mère de famille laisse deux enfants. En Occitanie, vaste opération contre la pédocriminalité en ligne. Les cyber-gendarmes de Toulouse ont identifié plusieurs utilisateurs après avoir détecté des téléchargements de contenus pédopornographiques. Deux hommes de 54 et 77 ans ont notamment été interpellés en Haute-Garonne. Les perquisitions ont permis de découvrir plusieurs milliers de fichiers. Du sport, trois rendez-vous ce soir sur la Côte d'Azur et dans le Var. En hockey sur glace, les Aigles de Nice reçoivent Angers à 20h. À Jambouin, en basket, Antibes retrouve l'élite 2. Après son exploit en Coupe de France, les Sharks accueillent Orléans à 20h30 à l'Azur Arena et handball, Saint-Raphaël reçoit Cesson-Rennes à 19h30. Les deux équipes n'ont que 2 points après 5 journées de championnat. Et puis à Marseille, la Fiesta des Suds doit reprendre ce soir après l'annulation de la soirée d'ouverture hier en raison de rafales pouvant atteindre 80 km/h. Stéphane Escher et Mélissa Lavo figurent notamment au programme de cette deuxième soirée. Voilà pour l'essentiel de l'actualité. Sur ce, je vous souhaite une excellente journée.
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2: Et en ce vendredi 9 octobre, bonne fête aux Denis. Les Béliers, un problème administratif pourrait vous obliger à revoir votre budget vacances à la baisse. Les Taureaux, n'attendez pas pour prendre les choses en main. Les Gémeaux, vous aurez probablement besoin d'un détail pour mener votre projet à terme. Cancer, vous serez amené à puiser dans vos économies pour maintenir vos comptes dans le vert. Les Lions, l'impression persistante que votre partenaire vous délaisse vous rendra triste. Et Vierge, vous reprendrez confiance en vous. Balance, travailler vite et bien n'est pas toujours évident. Vous en aurez la preuve aujourd'hui. Scorpion, restez sûr de vous et de vos capacités et tout se passera bien. Et les Sagittaires, vous appréhendez un rendez-vous professionnel important. Les Capricornes, vous aurez l'occasion d'analyser les motivations de votre partenaire. Verseau, tout ne sera pas rose sur le plan financier, surtout si dernièrement vous avez manqué de rigueur dans la gestion de votre budget. Enfin les Poissons, si vous êtes célibataire, votre charme opérera sans que vous ayez d'efforts à fournir. Bonne journée et à demain.

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1: Une entreprise de Châteaubriant recrute un peintre avec connaissances en sol stratifié ou lame PVC de niveau N3P1 minimum. L'entreprise fournit un véhicule de société pour les déplacements sur les lieux d'intervention ainsi que tout l'outillage et l'accompagnement nécessaire. Rémunération brute à partir de 2 350 € et plus selon les compétences et niveaux de qualification. Plus autres avantages tels que panier, véhicule et primes. Référence au 247. Une entreprise de Carquefou recherche un maçon poseur de clôture. Vos missions, pose de clôture, grillage rigide, aluminium, composite, occultation. Pose de portail et portillon, réalisation de seuils, murets et poteaux. Terrassement et préparation des supports, dépose et évacuation des installations existantes. Travail en équipe sur des chantiers chez les particuliers et professionnels. Permis B obligatoire pour ce poste en CDI à temps plein. Référence au 248. Une entreprise recrute un chef d'équipe déconstruction. En charge d'une équipe de 2 à 3 personnes, vous gérez la préparation et la réalisation de travaux de curage avant démolition ou de déconstruction industrielle. Les chantiers varient par leur environnement, bâtiment ou milieu industriel. Chantier sur un rayon de 200 km autour de Rennes pouvant entraîner quelques déplacements. Ce poste est proposé à temps plein en CDI pour un salaire annuel de 36 000 € brut. Référence au 252.
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1: Bonjour à tous, la prom classique 2027 démarre sur les chapeaux de roue. Les inscriptions pour la 27e édition du célèbre 10 km niçois ont ouvert hier et les dossards partent à grande vitesse. Le cap des 10 000 inscrits vient d'être franchi sur les 20 000 places disponibles. Prévu le 10 janvier, la course confirme une nouvelle fois son immense popularité auprès des coureurs. Feu vert pour les Girondins de Bordeaux, interdit d'évoluer dans les divisions nationales après sa rétrogradation administrative. Bordeaux évoluera cette saison en Régional 1, soit la 6e division. Ce samedi, les Girondins vont jouer en amical face à l'Étoile Maritime, club de Régional 2. La Ligue de football professionnel revoit déjà ses plans. À l'été 2025, la LFP lançait sa chaîne Ligue 1+, pour diffuser les matchs de championnat. Ultime solution trouvée à l'issue de l'interminable crise des droits télé qui mine le foot français depuis plusieurs années. Présentée à l'époque comme une nouveauté européenne appelée à faire des petits, eh bien Ligue 1+, pourrait couper le signal dès l'été prochain. En effet, la LFP réfléchit à remettre sur le marché les droits télé de la Ligue 1 et va lancer pour cela un appel d'offres en novembre. Le Slovène Alexander Seferin a annoncé hier sa candidature à sa propre succession pour un dernier mandat de 4 ans à la tête de l'UEFA lors d'une réunion des 55 fédérations de la Confédération Européenne à Berlin. Le dirigeant âgé de 58 ans est arrivé à la présidence de l'UEFA en 2016 après la mise à l'écart de Michel Platini. Le congrès électif de l'instance est prévu le 22 avril à Astana, au Kazakhstan. En cyclisme, le Français Dorian Godon a remporté hier le Tour du Piémont, marqué auparavant par l'attaque du Mexicain Isaac Del Toro, qui s'est mis en évidence avant le Tour de Lombardie, dernier monument de la saison, donc demain. Dorian Godon s'est imposé au sprint au terme de cette semi-classique de 181 km pour signer sa 23e victoire professionnelle, la 7e de l'année. Et puis, la NBA n'abandonne pas son projet de conquérir l'Europe. L'institution américaine a réaffirmé hier sa volonté de lancer sa ligue en Europe et a souligné l'intérêt d'un partenariat avec l'Euroleague.
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3: Bonjour, bonjour à tous. Retour à l'hippodrome de Vincennes et les 2850 mètres du prix ERA à l'occasion du Quintet Plus de ce vendredi 8 octobre 2026. Il réunira 15 trotteurs âgés de 7 à 11 ans n'ayant pas gagné 315 000 euros. Départ prévu vers 20h15. En tête de notre sélection, le 14, Indien de Fontaine, sur la lancée de sa récente victoire, retrouve Eric Raffin. Il peut doubler la mise et venir l'emporter. Suivi du 12, Inérite, que l'on ne présente plus en pareille société. Le 15, Ilio Pierre J sur la montante actuellement. Le 13, I Still Loving You, sache à placer dans la bonne combinaison. Et enfin le 8, Horizon 2, Tepe à très belle cote, prendre une belle allocation. Il complétera notre sélection. Une sélection que vous pouvez retrouver sur ma chaîne YouTube Tom Kazak, les pronostics hippiques avec mes dernières minutes. Donc notre choix aujourd'hui, premier le 14, Indien de Fontaine. Second le 12, Inérite. Troisième le 15, Iléo Pierre J. Quatrième le 13, I Still Loving You. Cinquième le 8, Horizon 2. Tel le second choix, le 5, le 6 et le 10. Et à vous la fortune!

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2: Bonjour à tous. Pas moins de 3000 professeurs remplaçants sont affectés dès aujourd'hui dans les lycées où la situation l'exige. Par ailleurs, le ministre de l'Éducation autorise les recteurs à recruter plus que ce qui est autorisé, ce qui va représenter quelques centaines de professeurs supplémentaires. Plus de 130 000 manifestants ont été recensés hier partout en France par la CGT lors de la mobilisation des lycéens. De son côté, le ministère de l'Intérieur a décompté 71 500 personnes. À Marseille, 3 900 personnes ont défilé. Selon la police, la FSU parle de 15 000 manifestants. Dans le cadre de ces mobilisations, 24 gardes à vue ont été enregistrés entre lundi et hier sur le ressort du parquet de Nice. Selon le procureur, 2 lycéens ont été blessés au lycée Les Eucalyptus à la suite de tirs de mortier par des manifestants. Les lycéens de Bonaparte à Toulon annoncent de nouvelles mobilisations. Les élèves du lycée toulonnais se sont mobilisés hier devant leur établissement pour dénoncer à nouveau leurs conditions d'études et demander des mesures concrètes de la part du préfet. L'intersyndicale étudiante appelle à une nouvelle journée de manifestation et de grève mardi prochain. 3 nouvelles mises en examen après l'agression d'un policier à Belfort. En marge de la mobilisation des lycéens, ces 3 mineurs sont soupçonnés d'avoir participé à l'agression vendredi dernier d'un policier en marge du mouvement lycéen. 2 autres mineurs sont déjà mis en examen dans cette affaire. À Port-de-Bouc, le chef de la police municipale suspendu après avoir été filmé en train de foncer sur des élèves qui manifestaient dans le cadre du mouvement des lycéens. Il est convoqué ce vendredi pour un entretien préalable à une sanction disciplinaire. Drame à Nice, grièvement blessé à l'arme blanche. Une femme est décédée des suites de ses blessures hier à la mi-journée près de la promenade des Anglais. Les faits se sont produits dans un appartement. La victime avait 2 enfants, à savoir un bébé et un petit garçon scolarisé. Un homme présenté comme le conjoint de la victime est né en 1986 en Ukraine, a été interpellé par les forces de l'ordre. Des milliers de fichiers à caractère pédopornographique ont été détectés par les autorités de Haute-Garonne dans le cadre de la lutte contre la pédocriminalité en ligne. Selon le procureur et la gendarmerie de Toulouse, l'opération judiciaire s'étend sur les 8 départements de l'ex-région Midi-Pyrénées. Plusieurs personnes ont été identifiées et retenues comme objectif prioritaire. 2 hommes sans antécédent judiciaire ont ainsi été interpellés et placés en garde à vue. Les conditions météo ont eu raison de la soirée à Fiesta des Suds à Marseille. De fortes rafales de vent ont eu raison hier de la soirée. Véronique Sanson et Imani étaient notamment attendus sur scène. Hier après-midi, des commerçants non sédentaires du marché de la Plaine à Marseille se sont rassemblés avec leurs véhicules pour une opération barrage filtrant au rond-point du Prado. Ils dénonçaient pêle-mêle des pratiques jugées abusives de la part du service municipal des emplacements sur le marché. La filière française estime ses pertes à plus de 400 millions d'euros. Les cultures de pommes de terre sont durement touchées par la sécheresse historique qui frappe la France. Elles deviennent moins nombreuses, de moins bonne qualité et plus chères. En Espagne, après la mort de Marie-Carmen Abascal à Madrid, une vague d'émotion a envahi le pays. L'octogénaire était devenu le visage de la crise du logement dans le pays après son expulsion de l'appartement où elle vivait depuis 7 décennies. Objectif Terre réussi après une mission historique de 8 mois à bord de la Station Spatiale Internationale. L'astronaute française Sophie Anneau est de retour sur Terre aux côtés de 2 astronautes américains et d'un cosmonaute russe. La prom classique 2027 démarre sur les chapeaux de roue. Les inscriptions pour la 27e édition du célèbre 10 km niçois ont ouvert hier et les dossards partent à grande vitesse. Le cap des 10 000 inscrits vient d'être franchi sur les 20 000 places disponibles. Prévu le 10 janvier, la course confirme une nouvelle fois son immense popularité auprès des coureurs. Et puis en handball, Saint-Raphaël accueille Cesson Rennes ce soir à 19h30 au Palais des Sports Krakowski. Voilà pour l'essentiel de l'actualité. Bonne journée.
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4: Et en ce vendredi 9 octobre, bonne fête aux Denis. Les Béliers, un problème administratif pourrait vous obliger à revoir votre budget vacances à la baisse. Les Taureaux, n'attendez pas pour prendre les choses en main. Les Gémeaux, vous aurez probablement besoin d'un détail pour mener votre projet à terme. Cancer, vous serez amené à puiser dans vos économies pour maintenir vos comptes dans le vert. Les Lions, l'impression persistante que votre partenaire vous délaisse vous rendra triste. Les Vierges, vous reprendrez confiance en vous. Balance, travailler vite et bien n'est pas toujours évident. Vous en aurez la preuve aujourd'hui. Scorpion, restez sûr de vous et de vos capacités et tout se passera bien. Les Sagittaires, vous appréhendez un rendez-vous professionnel important. Les Capricornes, vous aurez l'occasion d'analyser les motivations de votre partenaire. Verseau, tout ne sera pas rose sur le plan financier, surtout si dernièrement vous avez manqué de rigueur dans la gestion de votre budget. Enfin les poissons, si vous êtes célibataire, votre charme opérera sans que vous ayez d'efforts à fournir. Bonne journée et à demain.

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1: Une société recrute découvreurs confirmés, tout type de matériaux, zinc, PLX, ardoise, tuiles, pour travail en déplacement. Départ du siège le mardi dans la nuit, retour le vendredi après-midi. Tous les frais sont payés par l'entreprise, l'hôtel en chambre individuelle, repas au restaurant, outillage fourni ainsi que les vêtements de travail, rémunération à convenir en fonction de la qualification et des compétences pour ce poste en CDI à temps plein. Référence au 251. Un garage recherche un mécanicien automobile polyvalent pour réaliser l'entretien courant des véhicules toutes marques. Vous effectuerez les diagnostics électroniques et la recherche de pannes électriques et mécaniques. Préparez et présentez les véhicules au contrôle technique. Profil recherché de formation en mécanique automobile CAP, BEP, BAC Pro ou équivalent. Le permis V est bien sûr obligatoire. Ce poste est proposé en CDI à 39 heures par semaine avec un planning attractif, avec une organisation du temps de travail sur 4 jours, une semaine sur 2, rémunération selon profil et expérience. Référence au 249. Un garagiste d'Ille-et-Vilaine recrute un conseiller clientèle. Véritable interface entre la demande client et l'atelier, vous êtes à l'écoute du client pour mieux le conseiller. Au sein d'une équipe de 10 personnes, vous réaliserez les devis et suivi commande. Une formation logicielle vous sera proposée. Votre rémunération sera adaptée à votre expérience, plus prime semestrielle et mutuelle. Référence au 250.
0: 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Composez le 0665 107 643 pour être mis gratuitement en relation avec l'entreprise. Ou connectez-vous sur le site radioatlantis.fr.

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1: Bonjour à tous, la prom classique 2027 démarre sur les chapeaux de roue. Les inscriptions pour la 27e édition du célèbre 10 km niçois ont ouvert hier et les dossards partent à grande vitesse. Le cap des 10 000 inscrits vient d'être franchi sur les 20 000 places disponibles. Prévu le 10 janvier, la course confirme une nouvelle fois son immense popularité auprès des coureurs. Feu vert pour les Girondins de Bordeaux, interdit d'évoluer dans les divisions nationales après sa rétrogradation administrative. Bordeaux évoluera cette saison en Régional 1, soit la 6e division. Ce samedi, les Girondins vont jouer en amical face à l'Étoile Maritime, club de Régional 2. La Ligue de football professionnel revoit déjà ses plans. À l'été 2025, la LFP lançait sa chaîne Ligue 1+, pour diffuser les matchs de championnat. Ultime solution trouvée à l'issue de l'interminable crise des droits télé qui mine le foot français depuis plusieurs années. Présentée à l'époque comme une nouveauté européenne appelée à faire des petits, eh bien Ligue 1+, pourrait couper le signal dès l'été prochain. En effet, la LFP réfléchit à remettre sur le marché les droits télé de la Ligue 1 et va lancer pour cela un appel d'offres en novembre. Le Slovène Alexander Seferin a annoncé hier sa candidature à sa propre succession pour un dernier mandat de 4 ans à la tête de l'UEFA lors d'une réunion des 55 fédérations de la Confédération Européenne à Berlin. Le dirigeant âgé de 58 ans est arrivé à la présidence de l'UEFA en 2016 après la mise à l'écart de Michel Platini. Le congrès électif de l'instance est prévu le 22 avril à Astana, au Kazakhstan. En cyclisme, le Français Dorian Godon a remporté hier le Tour du Piémont, marqué auparavant par l'attaque du Mexicain Isaac Del Toro, qui s'est mis en évidence avant le Tour de Lombardie, dernier monument de la saison, donc demain. Dorian Godon s'est imposé au sprint au terme de cette semi-classique de 181 km pour signer sa 23e victoire professionnelle, la 7e de l'année. Et puis, la NBA n'abandonne pas son projet de conquérir l'Europe. L'institution américaine a réaffirmé hier sa volonté de lancer sa ligue en Europe et a souligné l'intérêt d'un partenariat avec l'Euroleague.
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3: Bonjour, bonjour à tous. Retour à l'hippodrome de Vincennes et les 2850 mètres du prix ERA à l'occasion du Quintet Plus de ce vendredi 8 octobre 2026. Il réunira 15 trotteurs âgés de 7 à 11 ans n'ayant pas gagné 315 000 euros. Départ prévu vers 20h15. En tête de notre sélection, le 14, Indian Fontaine, sur la lancée de sa récente victoire, retrouve Eric Raffin. Il peut doubler la mise et venir l'emporter. Suivi du 12, Inérite, que l'on ne présente plus en pareille société. Le 15, Ilio Pierre J sur la montante actuellement. Le 13, I Still Loving You, sache à placer dans la bonne combinaison. Et enfin le 8, Horizon 2, Tepe à très belle cote, prendre une belle allocation. Il complétera notre sélection. Une sélection que vous pouvez retrouver sur ma chaîne YouTube Tom Kazak, les pronostics hippiques avec mes dernières minutes. Donc notre choix aujourd'hui, premier le 14, Indian Fontaine. Second le 12, Inérite. Troisième le 15, Ilio Pierre J. Quatrième le 13, I Still Loving You. Cinquième le 8, Horizon 2. Tel le second choix, le 5, le 6 et le 10. Et à vous la fortune!

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1: Dimanche 11 octobre à Saint-Marc-du-Désert, de 14h à 17h, troc aux plantes et marché de producteurs locaux au complexe Fernand Sastre par l'association Les Petits Jardins Martiens, organisé dans le cadre de la fête des possibles en Indre et Gèvre. Du samedi 10 au dimanche 25 octobre, festival Graines d'automne. 15 jours de veillée, en soirée ou en après-midi, dans les différentes communes du territoire autour de Nozay. Un festival entièrement gratuit. Ouverture à partir de 16h30, le samedi 10 octobre à la halle de Gruello à Trépieux. Et clôture au même endroit le dimanche 25 octobre de 10h à 20h pour tout public. Gratuit ou participation gourmande, information et réservation auprès de l'Office de tourisme Erdre Canal Forêt, accueil de Nozay. Dimanche 11 octobre, randonnée gourmande au profit du Téléthon au départ de la salle du temps libre de Trépieux. Deux parcours, 7 et 9 km, brioche et café à l'accueil, pause galette saucisse à la Védier, pâtisserie et boisson au retour. Plus d'infos 06 35 31 09 25. Dimanche 11 octobre de 9h à 17h, foire aux livres à la salle des fêtes de Blain, rue Pierre Morin. Petite restauration sur place, info au 07 83 32 10 71. Dimanche 11 octobre, fête du pilouer à Vigneux de Bretagne. Pour cette 6e édition, les pommes seront pressées par la meule en pierre, actionnée par un cheval. Spectacle authentique garanti, les visiteurs pourront découvrir le magnifique village de Valais chargé d'histoire, carrefour incontournable des randonnées pédestres. Entrée et parking gratuit, dégustation de jus de pommes, de coin et pommes cuites au four. Animations diverses pour petits et grands.
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1: Bonjour à tous. Le gouvernement commence aujourd'hui à déployer son plan d'urgence dans les lycées. 3024 professeurs remplaçants actuellement sans classe doivent être affectés en priorité dans les 114 établissements identifiés comme les plus en difficulté. Les opérations vont se poursuivre jusqu'à mardi. Les recteurs peuvent également recruter plusieurs centaines d'enseignants supplémentaires. Le gouvernement affirme déjà avoir recueilli 66 000 contributions de lycéens sur sa plateforme de dialogue. Le mouvement doit pourtant se poursuivre après les 71 500 manifestants recensés hier par le ministère de l'Intérieur. Les organisations lycéennes et étudiantes appellent déjà à une nouvelle journée de mobilisation. Mardi prochain, 504 personnes ont été interpellées jeudi et 48 policiers et gendarmes ont été blessés. Autre sujet de préoccupation pour le gouvernement, les finances publiques. Les ministres des Finances de la zone euro demandent à la France d'adopter rapidement son budget 2027 pour rassurer les investisseurs. Le taux d'emprunt français à 10 ans s'est rapproché cette semaine des 5%, un niveau inédit depuis 2002. La France prévoit par ailleurs d'emprunter un montant record de 340 milliards d'euros sur les marchés l'année prochaine. Un léger répit en revanche sur le pétrole. Le Brent recule autour de 103 dollars le baril après des déclarations de Donald Trump faisant état de discussions jugées productives avec l'Iran. Les négociateurs ukrainiens sont attendus aux États-Unis. Ils doivent rencontrer les émissaires américains Steve Witkoff et Jared Kushner pour discuter notamment des garanties de sécurité et des défenses anti-aériennes. Belle récompense scientifique à 95 ans, le français Henri Kagan vient enfin de recevoir le prix Nobel de chimie. Le chercheur de l'université Paris-Saclay partage la récompense avec un japonais pour leurs travaux sur la catalyse asymétrique essentielle notamment à la fabrication de médicaments. Henri Kagan était considéré depuis plus de 20 ans comme l'un des grands oubliés du fameux prix Nobel. Voilà, c'est réparé. Et c'est la fin de ce flash. Merci de l'avoir suivi.
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3: Et en ce vendredi 9 octobre, bonne fête aux Denis. Les béliers, un problème administratif pourrait vous obliger à revoir votre budget vacances à la baisse. Les taureaux, n'attendez pas pour prendre les choses en main. Les gémeaux, vous aurez probablement besoin d'un détail pour mener votre projet à terme. Cancer, vous serez amené à puiser dans vos économies pour maintenir vos comptes dans le vert. Les lions, l'impression persistante que votre partenaire vous délaisse vous rendra triste. Et vierge, vous reprendrez confiance en vous. Balance, travailler vite et bien n'est pas toujours évident. Vous en aurez la preuve aujourd'hui. Scorpion, restez sûr de vous et de vos capacités et tout se passera bien. Et les sagittaires, vous appréhendez un rendez-vous professionnel important. Les capricornes, vous aurez l'occasion d'analyser les motivations de votre partenaire. Verseau, tout ne sera pas rose sur le plan financier, surtout si dernièrement vous avez manqué de rigueur dans la gestion de votre budget. Enfin les poissons, si vous êtes célibataire, votre charme opérera sans que vous ayez d'efforts à fournir. Bonne journée et à demain.

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1: Une entreprise de Châteaubriant recrute un peintre avec connaissances en sol stratifié ou lame PVC de niveau N3P1 minimum. L'entreprise fournit un véhicule de société pour les déplacements sur les lieux d'intervention ainsi que tout l'outillage et l'accompagnement nécessaire. Rémunération brute à partir de 2 350 € et plus selon les compétences et niveaux de qualification. Plus autres avantages tels que panier, véhicule et primes. Référence au 247. Une entreprise de Carquefou recherche un maçon poseur de clôture. Vos missions, pose de clôture, grillage rigide, aluminium, composite, occultation. Pose de portail et portillon, réalisation de seuils, murets et poteaux. Terrassement et préparation des supports, dépose, évacuation des installations existantes. Travail en équipe sur des chantiers chez les particuliers et professionnels. Permis B obligatoire pour ce poste en CDI à temps plein. Référence au 248. Une entreprise recrute un chef d'équipe déconstruction. En charge d'une équipe de 2 à 3 personnes, vous gérez la préparation et la réalisation de travaux de curage avant démolition ou de déconstruction industrielle. Les chantiers varient par leur environnement, bâtiment ou milieu industriel. Chantier sur un rayon de 200 km

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1: Bonjour, bonjour à tous. Retour à l'hippodrome de Vincennes et les 2850 mètres du prix ERA à l'occasion du Quintet Plus de ce vendredi 8 octobre 2026. Il réunira 15 trotteurs âgés de 7 à 11 ans n'ayant pas gagné 315 000 euros. Départ prévu vers 20h15. En tête de notre sélection, le 14, Indian Fontaine, sur la lancée de sa récente victoire, retrouve Eric Raffin. Il peut doubler la mise et venir l'emporter. Suivi du 12, Inérite, que l'on ne présente plus en pareille société. Le 15, Ilio Pierre J sur la montante actuellement. Le 13, I Still Loving You, sache à placer dans la bonne combinaison. Et enfin le 8, Horizon 2, Tepe à très belle cote, prendre une belle allocation. Il complétera notre sélection. Une sélection que vous pouvez retrouver sur ma chaîne YouTube Tom Kazak, les pronostics hippiques avec mes dernières minutes. Donc notre choix aujourd'hui, premier le 14, Indian Fontaine. Second le 12, Inérite. Troisième le 15, Il est au Pierre J. Quatrième le 13, I Still Loving You. Cinquième le 8, Horizon 2. Tel le second choix, le 5, le 6 et le 10. Et à vous la fortune!

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1: Bonjour à tous. Drame à Nice. Une femme est décédée après avoir été poignardée dans le quartier Magnan à proximité de la promenade des Anglais hier. Les secours n'ont pas réussi à la sauver. Son conjoint, né en 1986 en Ukraine, a été interpellé et placé en garde à vue. Une enquête pour homicide sur conjoint est ouverte. La victime était mère de deux enfants. La mobilisation lycéenne se poursuit. Le ministère de l'Intérieur a recensé 71 500 manifestants hier dans toute la France. La CGT en revendique plus de 130 000. À Marseille, la police a comptabilisé environ 3 800 participants contre 15 000 selon les organisateurs. Une nouvelle journée nationale de grève et de manifestation est déjà annoncée pour mardi prochain. Dans les Alpes-Maritimes, 24 nouvelles gardes à vue ont été enregistrées depuis lundi dans le cadre des incidents liés au mouvement lycéen. 10 personnes, dont 9 mineurs, ont été déférées devant la justice. À Nice, le campus Carlone a également été bloqué hier avant l'intervention des forces de l'ordre. À Toulon, les lycéens du lycée Bonaparte annoncent vouloir poursuivre leur mobilisation pour obtenir des mesures concrètes sur leurs conditions d'études. Le mouvement dénonce notamment les classes surchargées, les professeurs absents et l'état de certains bâtiments. À Marseille, la météo a eu raison de la première soirée de la Fiesta des Suds. Les organisateurs ont annulé la programmation d'hier en raison de la dégradation des conditions météo et des fortes rafales de vent. Véronique Sanson et Imani étaient notamment attendus. Les billets restent valables pour la soirée de ce vendredi avec possibilité de remboursement. En basket, Antibes retrouve le championnat après sa qualification en Coupe de France. Les Sharks accueillent Orléans à 20h30 à l'Azur Arena. Handball, Saint-Raphaël reçoit de son côté Cesson-Rennes à 19h30 au Palais des Sports Krakowski. Une rencontre importante pour le SRVHB après ses deux défaites consécutives en Coupe d'Europe. Et puis, objectif Terre réussi. Après une mission historique de 8 mois à bord de la Station Spatiale Internationale, l'astronaute française Sophie Adenau est de retour sur Terre aux côtés de deux astronautes américains et d'un cosmonaute russe. Voilà pour l'essentiel de l'actualité. Bonne journée.

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1: Une société recrute découvreurs confirmés, tout type de matériaux, zinc, PLX, ardoise, tuiles, pour travail en déplacement. Départ du siège le mardi dans la nuit, retour le vendredi après-midi. Tous les frais sont payés par l'entreprise, l'hôtel en chambre individuelle, repas au restaurant, outillage fourni ainsi que les vêtements de travail, rémunération à convenir en fonction de la qualification et des compétences pour ce poste en CDI à temps plein. Référence au 251. Un garagiste d'Ille-et-Vilaine recrute un conseiller clientèle. Véritable interface entre la demande client et l'atelier, vous êtes à l'écoute du client pour mieux le conseiller. Au sein d'une équipe de 10 personnes, vous réaliserez les devis et suivi commande. Une formation logicielle vous sera proposée. Votre rémunération sera adaptée à votre expérience, plus prime semestrielle et mutuelle. Référence au 250. Un garage recherche un mécanicien automobile polyvalent pour réaliser l'entretien courant des véhicules toutes marques. Vous effectuerez les diagnostics électroniques et la recherche de pannes électriques et mécaniques. Préparez et présentez les véhicules au contrôle technique. Profil recherché de formation en mécanique automobile CAP, BEP, BAC Pro ou équivalent. Le permis V est bien sûr obligatoire. Ce poste est proposé en CDI à 39 heures par semaine avec un planning attractif, avec une organisation du temps de travail sur 4 jours, une semaine sur 2, rémunération selon profil et expérience. Référence au 249.
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1: Cette semaine au cinéma, retour dans les coulisses de Facebook et une Isabelle Huppert prête à tout pour décrocher enfin un grand rôle.
2: Les réseaux sociaux vous intéressent au moins?
3: Pas le moins du monde. Écoutez, je suis journaliste d'investigation. Ce type et cette entreprise jouent un rôle sans précédent dans nos vies.
4: Commencez par hocher la tête en douceur pour montrer votre intérêt. Oui, pas à ce point-là, un léger hochement.
1: Première grosse sortie, The Social Reckoning. Aaron Sorkin, scénariste du Social Network, passe cette fois-ci derrière la caméra pour raconter une histoire inspirée de faits réels. Francis, une ingénieure de Facebook, s'allie à Jeff, journaliste au Wall Street Journal, pour révéler des documents internes particulièrement sensibles du réseau social.
5: Sandrine, tiens, je te donne mon CV. J'ai noté sur la deuxième page l'adresse pour le lien.
6: Le lien ?
5: Pour la captation de ma pièce, ça donnera un aperçu de ce que moi je sais faire.
1: Deuxième film à suivre, ni vu ni connu. Marc Fitoussi retrouve Isabelle Huppert, cette fois-ci dans le rôle de Corinne, une figurante qui parcourt les plateaux de tournage en espérant enfin décrocher un vrai rôle. Sa vie change lorsqu'elle rencontre Sandrine Kiberlin dans son propre rôle.
7: J'en peux plus de cette croire.
8: Maintenant qu'on a un bon petit apport, on va pouvoir enfin acheter la maison de nos rêves. Je te le dis, je le sens bien.
1: Autre comédie, La maison de nos rêves de Claude Zidi Junior, Kev Adams et Camille Aguilar achètent en viager une superbe maison à une propriétaire apparemment très malade, incarnée par Chantal Latsou. Problème, une fois la vente signée, elle retrouve une santé éclatante et le rêve immobilier vire rapidement au cauchemar.
7: Ça va ? T'as l'air préoccupé.
8: Un peu de trac.
1: Changement de ton avec Fausse note d'Alexandre Arcadi. Canmerade et Benoît Poulvord s'affrontent dans un huis clos autour d'un chef d'orchestre.
8: Pourquoi vous avez laissé entrer ce type-là ? Excusez-moi, juste deux minutes.
9: Pour Halloween.
10: Halloween ? Qui c'est cet imbécile encore ?
1: Et pour les familles du Cobu et le fantôme de Saint-Potache marque le retour du célèbre Cancre sous la direction d'Elise Moon, cette fois dans une aventure aux couleurs d'Halloween.
11: Mais vous vous prenez pour
1: voilà
11: qui?
1: Voilà pour les principales sorties de ce mercredi. Bonne séance.
7: Génial, ça va faire peur à tout le monde.

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1: Une entreprise de Châteaubriant recrute un peintre avec connaissance en sol stratifié ou lame PVC de niveau N3P1 minimum. L'entreprise fournit un véhicule de société pour les déplacements sur les lieux d'intervention ainsi que tout l'outillage et l'accompagnement nécessaire. Rémunération brute à partir de 2 350 € et plus selon les compétences et niveaux de qualification. Plus autres avantages tels que panier, véhicule et primes. Référence au 247. Une entreprise de Carquefou recherche un maçon poseur de clôture. Vos missions, pose de clôture, grillage rigide, aluminium composite, occultation. Pose de portail et portillon, réalisation de seuils, murets et poteaux. Terrassement et préparation des supports, dépose et évacuation des installations existantes. Travail en équipe sur des chantiers chez les particuliers et professionnels. Permis B obligatoire pour ce poste en CDI à temps plein. Référence au 248. Une entreprise recrute un chef d'équipe déconstruction. En charge d'une équipe de 2 à 3 personnes, vous gérez la préparation et la réalisation de travaux de curage avant démolition ou de déconstruction industrielle. Les chantiers varient par leur environnement, bâtiment ou milieu industriel. Chantier sur un rayon de 200 km autour de Rennes,

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1: Bonjour, bonjour à tous. Retour à l'hippodrome de Vincennes et les 2850 mètres du prix ERA à l'occasion du Quintet Plus de ce vendredi 8 octobre 2026. Il réunira 15 trotteurs âgés de 7 à 11 ans n'ayant pas gagné 315 000 euros. Départ prévu vers 20h15. En tête de notre sélection, le 14, Indian Fontaine, sur la lancée de sa récente victoire, retrouve Eric Raffin. Il peut doubler la mise et venir l'emporter. Suivi du 12, Inérite, que l'on ne présente plus en pareille société. Le 15, Ilio Pierre J sur la montante actuellement. Le 13, I Still Loving You, sache à placer dans la bonne combinaison. Et enfin le 8, Horizon 2, Tepe à très belle cote, prendre une belle allocation. Il complétera notre sélection. Une sélection que vous pouvez retrouver sur ma chaîne YouTube Tom Kazak, les pronostics hippiques avec mes dernières minutes. Donc notre choix aujourd'hui, premier le 14, Indian Fontaine. Second le 12, Inérite. Troisième le 15, Ilio Pierre J. Quatrième le 13, I Still Loving You. Cinquième le 8, Horizon 2, tel le second choix, le 5, le 6 et le 10. Et à vous la fortune!

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1: Du samedi 10 au dimanche 25 octobre, festival Graines d'automne. 15 jours de veillée, en soirée ou en après-midi, dans les différentes communes du territoire autour de Nozay. Un festival entièrement gratuit. Ouverture à partir de 16h30, le samedi 10 octobre à la halle de Gruello à Trépieux. Et clôture au même endroit le dimanche 25 octobre de 10h à 20h pour tout public. Gratuit ou participation gourmande, information et réservation auprès de l'Office de tourisme Erdre Canal Forêt, accueil de Nozay. Dimanche 11 octobre, fête du pilloir à Vigneux de Bretagne. Pour cette 6e édition, les pommes seront pressées par la meule en pierre, actionnée par un cheval. Spectacle authentique garanti, les visiteurs pourront découvrir le magnifique village de Valais chargé d'histoire, carrefour incontournable des randonnées pédestres. Entrée et parking gratuit, dégustation de jus de pommes, de coin et pommes cuites au four. Animations diverses pour petits et grands. Dimanche 11 octobre, randonnée gourmande au profit du Téléthon au départ de la salle du temps libre de Trépieux. Deux parcours, 7 et 9 km, brioche et café à l'accueil, pause galette saucisse à la Védier, pâtisserie et boissons au retour. Plus d'infos 06 35 31 09 25. Dimanche 11 octobre à Saint-Marc-du-Désert, de 14h à 17h, troc aux plantes et marché de producteurs locaux au complexe Fernand Sastre par l'association Les Petits Jardins Martiens, organisé dans le cadre de la fête des possibles en Erdre et Gèvre. Dimanche 11 octobre, de 9h à 17h, foire aux livres à la salle des fêtes de Blain, rue Pierre Morin. Petite restauration sur place, info au 07 83 32 10 71.
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2: Bonjour à tous. Pas moins de 3000 professeurs remplaçants sont affectés dès aujourd'hui dans les lycées où la situation l'exige. Par ailleurs, le ministre de l'Éducation autorise les recteurs à recruter plus que ce qui est autorisé, ce qui va représenter quelques centaines de professeurs supplémentaires. Plus de 130 000 manifestants ont été recensés hier partout en France par la CGT lors de la mobilisation des lycéens. De son côté, le ministère de l'Intérieur a décompté 71 500 personnes. À Marseille, 3 900 personnes ont défilé selon la police. La FSU parle de 15 000 manifestants. Dans le cadre de ces mobilisations, 24 gardes à vue ont été enregistrés entre lundi et hier sur le ressort du parquet de Nice. Selon le procureur, 2 lycéens ont été blessés au lycée Les Eucalyptus à la suite de tirs de mortier par des manifestants. Les lycéens de Bonaparte à Toulon annoncent de nouvelles mobilisations. Les élèves du lycée toulonnais se sont mobilisés hier devant leur établissement pour dénoncer à nouveau leurs conditions d'études et demander des mesures concrètes de la part du préfet. L'intersyndicale étudiante appelle à une nouvelle journée de manifestation et de grève mardi prochain. 3 nouvelles mises en examen après l'agression d'un policier à Belfort. En marge de la mobilisation des lycéens, ces 3 mineurs sont soupçonnés d'avoir participé à l'agression vendredi dernier d'un policier en marge du mouvement lycéen. 2 autres mineurs sont déjà mis en examen dans cette affaire. À Port-de-Bouc, le chef de la police municipale suspendu après avoir été filmé en train de foncer sur des élèves qui manifestaient dans le cadre du mouvement des lycéens. Il est convoqué ce vendredi pour un entretien préalable à une sanction disciplinaire. Drame à Nice, grièvement blessé à l'arme blanche. Une femme est décédée des suites de ses blessures hier à la mi-journée près de la promenade des Anglais. Les faits se sont produits dans un appartement. La victime avait 2 enfants, à savoir un bébé et un petit garçon scolarisé. Un homme présenté comme le conjoint de la victime est né en 1986 en Ukraine, a été interpellé par les forces de l'ordre. Des milliers de fichiers à caractère pédopornographique ont été détectés par les autorités de Haute-Garonne dans le cadre de la lutte contre la pédocriminalité en ligne. Selon le procureur et la gendarmerie de Toulouse, l'opération judiciaire s'étend sur les 8 départements de l'ex-région Midi-Pyrénées. Plusieurs personnes ont été identifiées et retenues comme objectif prioritaire. 2 hommes sans antécédent judiciaire ont ainsi été interpellés et placés en garde à vue. Les conditions météo ont eu raison de la soirée à Fiesta des Suds à Marseille. De fortes rafales de vent ont eu raison hier de la soirée. Véronique Sanson et Imani était notamment attendu sur scène. Hier après-midi, des commerçants non sédentaires du marché de la Plaine à Marseille se sont rassemblés avec leurs véhicules pour une opération barrage filtrant au rond-point du Prado. Ils dénonçaient pêle-mêle des pratiques jugées abusives de la part du service municipal des emplacements sur le marché. La filière française estime ses pertes à plus de 400 millions d'euros. Les cultures de pommes de terre sont durement touchées par la sécheresse historique qui frappe la France. Elles deviennent moins nombreuses, de moins bonne qualité et plus chères. En Espagne, après la mort de Marie-Carmen Abascal à Madrid, une vague d'émotion a envahi le pays. L'octogénaire était devenu le visage de la crise du logement dans le pays après son expulsion de l'appartement où elle vivait depuis 7 décennies. Objectif Terre réussi après une mission historique de 8 mois à bord de la Station Spatiale Internationale. L'astronaute française Sophie Anneau est de retour sur Terre aux côtés de 2 astronautes américains et d'un cosmonaute russe. La prom classique 2027 démarre sur les chapeaux de roue. Les inscriptions pour la 27e édition du célèbre 10 km niçois ont ouvert hier et les dossards partent à grande vitesse. Le cap des 10 000 inscrits vient d'être franchi sur les 20 000 places disponibles. Prévu le 10 janvier, la course confirme une nouvelle fois son immense popularité auprès des coureurs. Et puis en handball, Saint-Raphaël accueille Cesson Rennes ce soir à 19h30 au Palais des Sports Krakowski. Voilà pour l'essentiel de l'actualité. Bonne journée.

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1: Un garagiste d'Ille-et-Vilaine recrute un conseiller clientèle. Véritable interface entre la demande client et l'atelier, vous êtes à l'écoute du client pour mieux le conseiller. Au sein d'une équipe de 10 personnes, vous réaliserez les devis et suivis commandes. Une formation logicielle vous sera proposée. Votre rémunération sera adaptée à votre expérience, plus prime semestrielle et mutuelle. Référence au 250.

0: mécanique et la recherche de pannes électriques et mécaniques. Préparer et présenter les véhicules au contrôle technique. Profil recherché de formation en mécanique automobile CAP, BEP, BAC Pro ou équivalent. Le permis V est bien sûr obligatoire. Ce poste est proposé en CDI à 39 heures par semaine avec un planning attractif, avec une organisation du temps de travail sur 4 jours, une semaine sur deux, rémunération selon profil et expérience. Référence au 249.
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1: Cette semaine, au cinéma, retour dans les coulisses de Facebook et une Isabelle Huppert prête à tout pour décrocher enfin un grand rôle.
2: Les réseaux sociaux vous intéressent au moins?
3: Pas le moins du monde. Écoutez, je suis journaliste d'investigation. Ce type et cette entreprise jouent un rôle sans précédent dans nos vies.
4: Commencez par hocher la tête en douceur pour montrer votre intérêt.
5: Oui, pas à ce point-là, un léger hochement.
1: Première grosse sortie, The Social Reckoning. Aaron Sorkin, scénariste du Social Network, passe cette fois-ci derrière la caméra pour raconter une histoire inspirée de faits réels. Francis, une ingénieure de Facebook, s'allie à Jeff, journaliste au Wall Street Journal, pour révéler des documents internes particulièrement sensibles du réseau social.
6: Sandrine, tiens, je te donne mon CV. T'es noté sur la deuxième page l'adresse pour le lien.
7: Le lien ?
6: Pour la captation de ma pièce, ça donnera un aperçu de ce que moi je sais faire.
1: Deuxième film à suivre, ni vu ni connu. Marc Fitoussi retrouve Isabelle Huppert, cette fois-ci dans le rôle de Corinne, une figurante qui parcourt les plateaux de tournage en espérant enfin décrocher un vrai rôle. Sa vie change lorsqu'elle rencontre Sandrine Kiberlin dans son propre rôle.
8: J'en peux plus se croire.
9: Maintenant qu'on a un bon petit apport, on va pouvoir enfin acheter la maison de nos rêves. Je te le dis, je le sens bien.
1: Autre comédie, La maison de nos rêves de Claude Zidi Junior, Kev Adams et Camille Aguilar achètent en viager une superbe maison à une propriétaire apparemment très malade, incarnée par Chantal Latsou. Problème, une fois la vente signée, elle retrouve une santé éclatante et le rêve immobilier vire rapidement au cauchemar.
10: Ça va ? T'as l'air préoccupé.
11: Un peu de trac.
1: Changement de ton avec Fausse Note d'Alexandre Arcadi. Camérade et Benoît Poulvorde s'affrontent dans un huis clos autour d'un chef d'orchestre.
12: Pourquoi vous avez laissé entrer ce type-là ?
13: Excusez-moi, juste deux minutes.
14: Pour Halloween.
15: Halloween ? Qui sait cet imbécile encore ?
1: Et pour les familles du Cobu et le fantôme de Saint-Potache, marque le retour du célèbre Cancre sous la direction d'Elysée Moon, cette fois dans une aventure aux couleurs d'Halloween.
16: Mais vous vous prenez pour
1: voilà
16: qui ?
1: Voilà pour les principales sorties de ce mercredi. Bonne séance.
17: Génial, ça va faire peur à tout le monde.
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20: Bonjour, bonjour à tous. Retour à l'hippodrome de Vincennes et les 2850 mètres du prix ERA à l'occasion du Quintet Plus de ce vendredi 8 octobre 2026. Il réunira 15 trotteurs âgés de 7 à 11 ans n'ayant pas gagné 315 000 euros. Départ prévu vers 20h15. En tête de notre sélection, le 14, Indian de Fontaine, sur la lancée de sa récente victoire, retrouve Eric Raffin. Il peut doubler la mise et venir l'emporter. Suivi du 12, Inérite, que l'on ne présente plus en pareille société. Le 15, Ilio Pierre J sur la montante actuellement. Le 13, I Still Loving You, sache à placer dans la bonne combinaison. Et enfin le 8, Horizon 2, Tepe à très belle cote, prendre une belle allocation. Il complétera notre sélection. Une sélection que vous pouvez retrouver sur ma chaîne YouTube Tom Kazak, les pronostics hippiques avec mes dernières minutes. Donc notre choix aujourd'hui, premier le 14, Indian de Fontaine. Second le 12, Inérite. Troisième le 15, Iléo Pierre J. Quatrième le 13, I Still Loving You. Cinquième le 8, Horizon 2. Tel le second choix, le 5, le 6 et le 10. Et à vous la fortune!

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0: 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Il est 13h.
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2: Bonjour à tous. En rugby, Montauban a fait tomber Brive hier soir en ouverture de la 6e journée de Pro D2. Victoire 32-24 à Sapiac pour les Montalbanais, toujours invaincus à domicile cette saison. C'est en revanche la première défaite de Brive après 5 succès consécutifs en championnat. La suite de cette 6e journée se joue ce soir. Soyaux-Angoulême reçoit Provence Rugby à 19h. Nice accueille Nevers à 19h30, tandis que Grenoble affrontera Colomiers et Aurillac recevra Biarritz à 21h. Du judo avec une nouvelle journée sans médaille pour l'équipe de France au championnat du monde de Bakou. Maxime Gaël Ngayap Ambou a échoué hier dans le combat pour le bronze. Chez les moins de 90 kilos, le Français a été battu par un Serbe et termine donc 5e. Les titres du jour sont revenus au Japon. Ai Tsunoda Roustan s'est imposé chez les moins de 70 kilos, tandis que Sanshiro Murao a conservé sa couronne mondiale chez les moins de 90 kilos. En tennis, gros programme ce matin au Master 1000 de Shanghai. Duel 100% français entre Arthur Géa et Hugo Humbert. Adrian Manarino affronte Camboli. Quentin Alice joue Alexander Blox. Novak Djokovic doit de son côté retrouver Hubert Hurkacz à partir de midi, heure française. En football, le litige autour de la finale de la CAN 2025 est désormais entre les mains du tribunal arbitral du sport. Le Sénégal et le Maroc ont plaidé leur cause hier. Aucune décision n'a encore été rendue. Le verdict doit intervenir ultérieurement. Grosse journée sur Roc d'Azur. Dans le Var, le Rock Marathon est au programme du jour. Avec un parcours de 100 km et près de 2500 mètres de dénivelé positif, plusieurs randos sont également prévus dans l'Estérel. Avant le Rock Tandem cet après-midi et le Rock Ruelle de Fréjus ce soir, la 42e édition du Rock d'Azur se poursuit jusqu'à dimanche entre Fréjus, Roquebrune sur Argence et le Massif des Morts. La grande épreuve du Rock d'Azur CIS aura lieu dimanche sur 55 km. Ça va faire mal dans les jambes. Voilà, c'est la fin de cette édition sportive. Bonne journée.

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1: Une entreprise de Châteaubriant recrute un peintre avec connaissance en sol stratifié ou lame PVC de niveau N3P1 minimum. L'entreprise fournit un véhicule de société pour les déplacements sur les lieux d'intervention ainsi que tout l'outillage et l'accompagnement nécessaire. Rémunération brute à partir de 2 350 € et plus selon les compétences et niveaux de qualification. Plus autres avantages tels que panier, véhicule et primes. Référence au 247. Une entreprise recrute un chef d'équipe déconstruction. En charge d'une équipe de 2 à 3 personnes, vous gérez la préparation et la réalisation de travaux de curage avant démolition ou de déconstruction industrielle. Les chantiers varient par leur environnement, bâtiment ou milieu industriel. Chantier sur un rayon de 200 km autour de Rennes pouvant entraîner quelques déplacements. Ce poste est proposé à temps plein en CDI pour un salaire annuel de 36 000 € brut. Référence au 252. Une entreprise de Carquefou recherche un maçon poseur de clôture. Vos missions, pose de clôture, grillage rigide, aluminium, composite, occultation. Pose de portail et portillon, réalisation de seuils, murets et poteaux. Terrassement et préparation des supports, dépose et évacuation des installations existantes. Travail en équipe sur des chantiers chez les particuliers et professionnels. Permis B obligatoire pour ce poste en CDI à temps plein. Référence au 248.
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0: pic du Quintet Plus à 6h30, 7h30, 8h30, 9h30, 11h30 et 13h30. 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
1: Cette semaine au cinéma, retour dans les coulisses de Facebook et une Isabelle Huppert prête à tout pour décrocher enfin un grand rôle.
2: Les réseaux sociaux vous intéressent au moins?
3: Pas le moins du monde. Écoutez, je suis journaliste d'investigation. Ce type et cette entreprise jouent un rôle sans précédent dans nos vies.
4: Commencez par hocher la tête en douceur pour montrer votre intérêt. Oui, pas à ce point-là, un léger hochement.
1: Première grosse sortie chez The Social Reckoning. Aaron Sorkin, scénariste du Social Network, passe cette fois-ci derrière la caméra pour raconter une histoire inspirée de faits réels. Francis, une ingénieure de Facebook, s'allie à Jeff, journaliste au Wall Street Journal, pour révéler des documents internes particulièrement sensibles du réseau social.
5: Sandrine, tiens, je te donne mon CV. Tu peux noter sur la deuxième page l'adresse pour le lien.
6: Le lien ?
5: Pour la captation de ma pièce, ça donnera un aperçu de ce que moi je sais faire.
1: Deuxième film à suivre, ni vu ni connu. Marc Fitoussi retrouve Isabelle Huppert, cette fois-ci dans le rôle de Corinne, une figurante qui parcourt les plateaux de tournage en espérant enfin décrocher un vrai rôle. Sa vie change lorsqu'elle rencontre Sandrine Kiberlin dans son propre rôle.
7: J'en peux plus de cette croire.
8: Maintenant qu'on a un bon petit apport, on va pouvoir enfin acheter la maison de nos rêves. Je te le dis, je le sens bien.
1: Autre comédie, La maison de nos rêves de Claude Zidi Junior, Kev Adams et Camille Aguilar achètent en viager une superbe maison à une propriétaire apparemment très malade, incarnée par Chantal Latsou. Problème, une fois la vente signée, elle retrouve une santé éclatante et le rêve immobilier vire rapidement au cauchemar.
9: Ça va ? T'as l'air préoccupé.
10: Un peu de trac.
1: Changement de ton avec Fausse note d'Alexandre Arcadi. Kamerad et Benoît Poulvord s'affrontent dans un huis clos autour d'un chef d'orchestre.
10: Pourquoi vous avez laissé entrer ce type-là ? Excusez-moi, juste deux minutes.
11: Pour Halloween.
12: Halloween ? Qui c'est cet imbécile encore ?
1: Et pour les familles du Cobu et le fantôme de Saint-Potache marque le retour du célèbre Cancre sous la direction d'Elise Moon, cette fois dans une aventure aux couleurs d'Halloween.
13: Mais vous vous prenez pour
1: voilà
13: qui ?
1: Voilà pour les principales sorties de ce mercredi. Bonne séance.
14: Génial, ça va faire peur à tout le monde.
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1: Dimanche 11 octobre, fête du pilouer à Vigneux de Bretagne. Pour cette 6e édition, les pommes seront pressées par la meule en pierre, actionnée par un cheval. Spectacle authentique garanti, les visiteurs pourront découvrir le magnifique village de Valais chargé d'histoire, carrefour incontournable des randonnées pédestres. Entrée et parking gratuit, dégustation de jus de pommes, de coin et pommes cuites au four. Animations diverses pour petits et grands. Dimanche 11 octobre, randonnée gourmande au profit du Téléthon au départ de la salle du temps libre de Trèfieux. Deux parcours, 7 et 9 km, brioche et café à l'accueil, pause galette saucisse à la Védier, pâtisserie et boisson au retour. Plus d'infos 06 35 31 09 25. Dimanche 11 octobre de 9h à 17h, foire aux livres à la salle des fêtes de Blain, rue Pierre Morin. Petite restauration sur place, info au 07 83 32 10 71. Du samedi 10 au dimanche 25 octobre, festival Graines d'automne. 15 jours de veillée, en soirée ou en après-midi, dans les différentes communes du territoire autour de Nozay. Un festival entièrement gratuit. Ouverture à partir de 16h30, le samedi 10 octobre à la halle de Gruello à Trèfieux. Et clôture au même endroit le dimanche 25 octobre de 10h à 20h pour tout public. Gratuit ou participation gourmande, information et réservation auprès de l'Office de tourisme Erdre Canal Forêt, accueil de Nozay. Dimanche 11 octobre à Saint-Mer-du-Désert, de 14h à 17h, troc aux plantes et marché de producteurs locaux au complexe Fernand Sastre par l'association Les Petits Jardins Martiens, organisé dans le cadre de la fête des possibles en Erdre et Gèvre.
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0: 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Il est 14h. 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
1: Bonjour à tous, la mobilisation lycéenne suite et pas fin. Les organisations de jeunesse et plusieurs syndicats de l'éducation appellent à une nouvelle journée de grève et de manifestation mardi prochain, le 13 octobre. Hier, 71 500 personnes ont défilé en France, selon le ministère de l'Intérieur. Face à la contestation, le ministre de l'Éducation, Édouard Geffray, promet l'affectation de 3 000 professeurs remplaçants d'ici mardi dans environ 500 lycées identifiés comme prioritaires. Les recteurs peuvent également recruter plusieurs centaines d'enseignants supplémentaires. À Bordeaux, une enquête criminelle est ouverte après l'incendie volontaire d'un commissariat dans le quartier des Capucins. Plusieurs individus masqués y ont placé des poubelles en feu devant l'entrée du bâtiment hier soir. Les flammes se sont ensuite propagées à l'intérieur. Trois policiers ont dû évacuer par une issue de secours. Aucun blessé n'est signalé et les auteurs ont pris la fuite. Drame à Nice, grièvement blessé à l'arme blanche. Une femme est décédée des suites de ses blessures hier à la mi-journée près de la promenade des Anglais. Les faits se sont produits dans un appartement. La victime avait deux enfants, à savoir un bébé et un petit garçon scolarisé. Un homme présenté comme le conjoint de la victime est né en 1986 en Ukraine, a été interpellé par les forces de l'ordre. En Ukraine, justement, Kiev réclame une nouvelle fois davantage de moyens de défense antiaérienne. Des responsables ukrainiens doivent rencontrer aux États-Unis les émissaires de Donald Trump. Ces discussions interviennent après une nouvelle série de frappes russes particulièrement meurtrières. Retour sur Terre réussi pour Sophie Anneau, l'astronaute française, a mairie hier au large de la Californie. Après 237 jours passés dans l'espace, un nouveau record européen pour un vol spatial unique. Et puis le nord à la côte, la plage de Calais vient d'être désignée plage préférée des Français lors du concours organisé par Surfer Rider Foundation. Elle a remporté la finale avec 11 448 votes devant une autre plage de la Côte d'Opale, celle de Berck-sur-Mer, créditée de 8 040 voix. Une grande collecte de déchets sera organisée d'ailleurs à Calais le 18 octobre pour célébrer cette jolie victoire. Voilà pour l'essentiel de l'actualité. Bonne journée.

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1: Une société recrute des couvreurs confirmés, tout type de matériaux, zinc, PLX, ardoise, tuiles, pour travail en déplacement. Départ du siège le mardi dans la nuit, retour le vendredi après-midi. Tous les frais sont payés par l'entreprise, l'hôtel en chambre individuelle, repas au restaurant, outillage fourni ainsi que les vêtements de travail, rémunération à convenir en fonction de la qualification et des compétences pour ce poste en CDI à temps plein. Référence au 251. Un garage recherche un mécanicien automobile polyvalent pour réaliser l'entretien courant des véhicules toutes marques. Vous effectuerez les diagnostics électroniques et la recherche de pannes électriques et mécaniques. Préparez et présentez les véhicules au contrôle technique. Profil recherché de formation en mécanique automobile CAP, BEP, BAC Pro ou équivalent. Le permis V est bien sûr obligatoire. Ce poste est proposé en CDI à 39 heures par semaine avec un planning attractif, avec une organisation du temps de travail sur 4 jours, une semaine sur 2, rémunération selon profil et expérience. Référence au 249. Un garagiste d'Ille-et-Vilaine recrute un conseiller clientèle. Véritable interface entre la demande client et l'atelier, vous êtes à l'écoute du client pour mieux le conseiller. Au sein d'une équipe de 10 personnes, vous réaliserez les devis et suivi commande. Une formation logicielle vous sera proposée. Votre rémunération sera adaptée à votre expérience, plus prime semestrielle et mutuelle. Référence au 250.
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1: Une entreprise de Châteaubriant recrute un peintre avec connaissance en sol stratifié ou lame PVC de niveau N3P1 minimum. L'entreprise fournit un véhicule de société pour les déplacements sur les lieux d'intervention ainsi que tout l'outillage et l'accompagnement nécessaire. Rémunération brute à partir de 2 350 € et plus selon les compétences et niveaux de qualification. Plus autres avantages tels que panier, véhicule et primes. Référence au 247. Une entreprise de Carquefou recherche un maçon poseur de clôture. Vos missions, pose de clôture, grillage rigide, aluminium, composite, occultation. Pose de portail et portillon, réalisation de seuils, murets et poteaux. Terrassement et préparation des supports, dépose et évacuation des installations existantes. Travail en équipe sur des chantiers chez les particuliers et professionnels. Permis B obligatoire pour ce poste en CDI à temps plein. Référence au 248. Une entreprise recrute un chef d'équipe déconstruction. En charge d'une équipe de 2 à 3 personnes, vous gérez la préparation et la réalisation de travaux de curage avant démolition ou de déconstruction industrielle. Les chantiers varient par leur environnement, bâtiment ou milieu industriel. Chantier sur un rayon de 200 km autour de Rennes pouvant entraîner quelques déplacements. Ce poste est proposé à temps plein en CDI pour un salaire annuel de 36 000 € brut. Référence au 252.
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1: Un garagiste d'Ille-et-Vilaine recrute un conseiller clientèle. Véritable interface entre la demande client et l'atelier, vous êtes à l'écoute du client pour mieux le conseiller. Au sein d'une équipe de 10 personnes, vous réaliserez les devis et suivi commandes. Une formation au logiciel vous sera proposée. Votre rémunération sera adaptée à votre expérience, plus prime semestrielle et mutuelle. Référence au 250. Un garage recherche un mécanicien automobile polyvalent pour réaliser l'entretien courant des véhicules toutes marques. Vous effectuerez les diagnostics électroniques et la recherche de pannes électriques et mécaniques. Préparez et présentez les véhicules au contrôle technique. Profil recherché de formation en mécanique automobile CAP, BEP, BAC Pro ou équivalent. Le permis V est bien sûr obligatoire. Ce poste est proposé en CDI à 39 heures par semaine avec un planning attractif, avec une organisation du temps de travail sur 4 jours, une semaine sur deux, rémunération selon profil et expérience. Référence au 249. Une société recrute des couvreurs confirmés, tout type de matériaux, zinc, PLX, ardoise, tuiles, pour travail en déplacement. Départ du siège le mardi dans la nuit, retour le vendredi après-midi. Tous les frais sont payés par l'entreprise, l'hôtel en chambre individuelle, repas au restaurant, outillage fourni ainsi que les vêtements de travail, rémunération à convenir en fonction de la qualification et des compétences pour ce poste en CDI à temps plein. Référence au 251.
0: 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Composez le 0665 107 643 pour être mis gratuitement en relation avec l'entreprise. Ou connectez-vous sur le site radioatlantis.fr.

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1: Bonjour à tous. En rugby, Montauban a fait tomber Brive hier soir en ouverture de la 6e journée de Pro D2. Victoire 32-24 à Sapiac pour les Montalbanais, toujours invaincus à domicile cette saison. C'est en revanche la première défaite de Brive après 5 succès consécutifs en championnat. La suite de cette 6e journée se joue ce soir. Soyaux Angoulême reçoit Provence Rugby à 19h. Nice accueille Nevers à 19h30, tandis que Grenoble affrontera Colomiers et Aurillac recevra Biarritz à 21h. Du judo avec une nouvelle journée sans médaille pour l'équipe de France au championnat du monde de Bakou. Maxime Gaël Ngayap Ambou a échoué hier dans le combat pour le bronze. Chez les moins de 90 kilos, le Français a été battu par un Serbe et termine donc 5e. Les titres du jour sont revenus au Japon. Ai Tsunoda Roustan s'est imposé chez les moins de 70 kilos, tandis que Sanshiro Murao a conservé sa couronne mondiale chez les moins de 90 kilos. En tennis, gros programme ce matin au Master 1000 de Shanghai. Duel 100% français entre Arthur Géa et Hugo Humbert. Adrian Manarino affronte Camboli. Quentin Alice joue Alexander Blocks. Novak Djokovic doit de son côté retrouver Hubert Hurkacz à partir de midi, heure française. En football, le litige autour de la finale de la CAN 2025 est désormais entre les mains du tribunal arbitral du sport. Le Sénégal et le Maroc ont plaidé leur cause hier. Aucune décision n'a encore été rendue. Le verdict doit intervenir ultérieurement. Grosse journée sur Roc d'Azur dans le Var. Le Rock Marathon est au programme du jour avec un parcours de 100 km et près de 2500 mètres de dénivelé positif. Plusieurs randos sont également prévus dans les Stérel avant le Rock Tandem cet après-midi et le Rock Ruelle de Fréjus ce soir. La 42e édition du Rock d'Azur se poursuit jusqu'à dimanche entre Fréjus, Roquebrune sur Argence et le Massif des Morts. La grande épreuve du Rock d'Azur CIS aura lieu dimanche sur 55 km. Ça va faire mal dans les jambes. Voilà, c'est la fin de cette édition sportive. Bonne journée.
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1: Dimanche 11 octobre, randonnée gourmande au profit du Téléthon, au départ de la salle du temps libre de Trèfieux. De parcours, 7 et 9 km, brioche et café à l'accueil, pause galette saucisse à la Védier, pâtisserie et boisson au retour. Plus d'infos 06 35 31 09 25. Dimanche 11 octobre à Saint-Mère-du-Désert, de 14h à 17h, troc aux plantes et marché de producteurs locaux au complexe Fernand Sastre par l'association Les Petits Jardins Martiens, organisé dans le cadre de la fête des possibles en Erdre-et-Gèvre. Dimanche 11 octobre, fête du pilouer à Vigneux de Bretagne. Pour cette 6e édition, les pommes seront pressées par la meule en pierre, actionnée par un cheval. Spectacle authentique garanti, les visiteurs pourront découvrir le magnifique village de Valais chargé d'histoire, carrefour incontournable des randonnées pédestres. Entrée et parking gratuits, dégustation de jus de pommes, de coin et pommes cuites au four. Animations diverses pour petits et grands. Dimanche 11 octobre de 9h à 17h, foire aux livres à la salle des fêtes de Blain, rue Pierre Morin. Petite restauration sur place, info au 07 83 32 10 71. Du samedi 10 au dimanche 25 octobre, festival Graines d'automne. 15 jours de veillée, en soirée ou en après-midi, dans les différentes communes du territoire autour de Nozay. Un festival entièrement gratuit. Ouverture à partir de 16h30, le samedi 10 octobre à la halle de Gruello à Trèfieux. Et clôture au même endroit le dimanche 25 octobre de 10h à 20h pour tout public. Gratuit ou participation gourmande, information et réservation auprès de l'Office de tourisme Erdre Canal Forêt, accueil de Nozay.
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0: 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Il est 17h.
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2: Bonjour à tous. Première réponse concrète du gouvernement face à la colère des lycéens. À partir d'aujourd'hui, l'éducation nationale commence à déployer 3000 professeurs remplaçants dans les établissements où les absences sont les plus problématiques. Les affectations doivent se poursuivre jusqu'à mardi. Édouard Geffray autorise également les recteurs à recruter plusieurs centaines d'enseignants supplémentaires. Les proviseurs disposeront enfin de centaines de milliers d'heures supplémentaires afin d'organiser des remplacements de courte durée avec des professeurs volontaires. Ces annonces interviennent après une nouvelle journée de mobilisation hier. Le ministère de l'Intérieur a comptabilisé 71 500 manifestants en France, dont 24 500 à Paris. La CGT revendique de son côté plus de 130 000 participants dans plus de 150 rassemblements. 504 personnes ont été interpellées et 48 policiers et gendarmes ont été blessés. Les organisations lycéennes et étudiantes jugent les premières mesures insuffisantes et appellent déjà une nouvelle journée de mobilisation mardi prochain. À Belfort, 3 nouveaux mineurs ont été mis en examen après l'agression d'un policier vendredi dernier près du lycée Courbet. Ils sont poursuivis pour des violences aggravées commises en réunion lors d'une manifestation. Deux autres adolescents avaient déjà été mis en examen dans cette affaire. Autre conséquence de la mobilisation à Port-de-Bouc, dans les Bouches-du-Rhône, le chef de la police municipale est suspendu après la diffusion d'une vidéo montrant son véhicule accéléré en direction de plusieurs lycéens devant le lycée Jean Moulin. Aucun jeune n'a été blessé. Le fonctionnaire est reçu dans le cadre de la procédure disciplinaire engagée par la mairie. À Nice, une enquête pour homicide sur conjoint après la mort d'une femme hier à la mi-journée dans le quartier Magnan, près de la promenade des Anglais. La victime a succombé à plusieurs blessures à l'arme blanche. Son conjoint, un homme né en 1986 en Ukraine, a été interpellé et placé en garde à vue. Cette mère de famille laisse deux enfants. En Occitanie, vaste opération contre la pédocriminalité en ligne. Les cyber-gendarmes de Toulouse ont identifié plusieurs utilisateurs. Après avoir détecté des téléchargements de contenus pédopornographiques. Deux hommes de 54 et 77 ans ont notamment été interpellés en Haute-Garonne. Les perquisitions ont permis de découvrir plusieurs milliers de fichiers. Sur le front économique, la pression s'accentue autour du budget français. Les ministres des Finances de la zone euro appellent Paris à adopter rapidement son budget 2027 pour rassurer les marchés. Les taux d'emprunt français ont fortement progressé ces dernières semaines. Le gouvernement vise toujours un déficit ramené autour de 5% du PIB l'an prochain, alors que la France prépare une émission record de dette. À l'international, nouvelle escalade en Ukraine. Kiev a été plongée presque entièrement dans le noir hier soir après des frappes russes contre le réseau électrique. Depuis mercredi, les autorités ukrainiennes font état de 78 morts et de 115 blessés. Retour sur Terre réussi pour Sophie Adenau. L'astronaute française a atterri hier à 17h34 dans le Pacifique au large de la Californie avec les trois autres membres de Crew 12. Elle aura passé 235 jours à bord de la Station Spatiale Internationale. Nouveau record européen pour un séjour orbital continu. Elle doit désormais rejoindre Cologne en Allemagne pour une phase de réadaptation à la gravité. Du sport, 3 rendez-vous ce soir sur la Côte d'Azur et dans le Var. En hockey sur glace, les Aigles de Nice reçoivent Angers à 20h. À Jambouin, en basket, Antibes retrouve l'élite 2. Après son exploit en Coupe de France, les Sharks accueillent Orléans à 20h30 à l'Azur Arena. Et en balle, Saint-Raphaël reçoit Cesson-Rennes à 19h30. Les deux équipes n'ont que 2 points après 5 journées de championnat. Et puis à Marseille, la Fiesta des Suds doit reprendre ce soir après l'annulation de la soirée d'ouverture hier en raison de rafales pouvant atteindre 80 km/h. Stéphane Escher et Mélissa Lavaux figurent notamment au programme de cette deuxième soirée. Voilà pour l'essentiel de l'actualité. Sur ce, je vous souhaite une excellente journée.

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1: Une entreprise de Châteaubriant recrute un peintre avec connaissances en sol stratifié ou lame PVC de niveau N3P1 minimum. L'entreprise fournit un véhicule de société pour les déplacements sur les lieux d'intervention ainsi que tout l'outillage et l'accompagnement nécessaire. Rémunération brute à partir de 2 350 € et plus selon les compétences et niveaux de qualification. Plus autres avantages tels que panier, véhicule et primes. Référence au 247. Une entreprise recrute un chef d'équipe déconstruction. En charge d'une équipe de 2 à 3 personnes, vous gérez la préparation et la réalisation de travaux de curage avant démolition ou de déconstruction industrielle. Les chantiers varient par leur environnement, bâtiment ou milieu industriel. Chantier sur un rayon de 200 km autour de Rennes pouvant entraîner quelques déplacements. Ce poste est proposé à temps plein en CDI pour un salaire annuel de 36 000 € brut. Référence au 252. Une entreprise de Carquefou recherche un maçon poseur de clôture. Vos missions, pose de clôture, grillage rigide, aluminium, composite, occultation. Pose de portail et portillon, réalisation de seuils, murets et poteaux. Terrassement et préparation des supports, dépose, évacuation des installations existantes. Travail en équipe sur des chantiers chez les particuliers et professionnels. Permis B obligatoire pour ce poste en CDI à temps plein. Référence au 248.
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0: 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Il est 18h.
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2: Bonjour à tous. Ce vendredi, ce sont plus de 140 000 personnes qui sont appelées à participer à la primaire de la gauche social-démocrate. Mais voilà, le scrutin est perturbé par une cyberattaque. Depuis son ouverture à 8h, la plateforme a subi un afflux artificiel de connexions provoquées par des robots. La commission d'organisation affirme que les votes déjà enregistrés restent intacts. Les organisations politiques participantes ont tenu à condamner cette tentative de perturbation et annoncer saisir la justice. Manifestation lycéenne, une nouvelle journée de mobilisation est prévue mardi dans le pays. Après le rendez-vous d'hier, depuis le début du mouvement lycéen, ce sont 6877 personnes qui ont été placées en garde à vue selon le ministère de la Justice, qui a arrêté son décompte hier à 17h. Parmi elles, 86% sont mineurs. De nouveaux éléments publiés par Mediapart mettent en cause Jordan Bardella dans l'affaire des messages antisémites sur Messenger. Le 12 septembre 2013, deux minutes après avoir évoqué en privé le lien entre le conseiller économique de François Hollande et la banque Rothschild, le jeune militant avait publié une information similaire sur son compte Twitter. Mediapart y voit un lien direct entre les deux comptes, l'entourage du président du RN qui conteste toute proximité avec Alain Soral pourtant. Face aux attaques contre la justice internationale, le comité Nobel a choisi de distinguer Navi Pillay. Cette juriste sud-africaine de 85 ans a reçu le prix Nobel de la paix pour ses efforts en faveur du droit international. Ancienne haut-commissaire des Nations Unies aux droits de l'homme et juge au tribunal pénal international pour le Rwanda, elle a contribué à la poursuite des crimes de guerre, des crimes contre l'humanité et des génocides. Pour le président du comité Nobel, les juges qui défendent l'état de droit ont aujourd'hui besoin de soutien et de reconnaissance, a-t-il expliqué. En foot maintenant, après la trêve internationale, Lens et Lyon retrouvent la Ligue 1 ce vendredi soir dans un duel aux enjeux différents. À domicile, les Lensois cherchent en effet à sortir de la mauvaise passe qui les a relégués à la 15e place quand les Lyonnais, deuxième du classement et invaincus après 5 journées, voudront poursuivre sur leur lancée. Coup d'envoi à 20h45 à Bollard. Et puis les deux tableaux de Renoir volés le 8 septembre au musée de Cagnes-sur-Mer ont été retrouvés. Un soulagement pour la commune qui précise que 6 personnes ont été interpellées dans ce dossier.

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1: Une société recrute découvreurs confirmés, tout type de matériaux, zinc, PLX, ardoise, tuile, pour travail en déplacement. Départ du siège le mardi dans la nuit, retour le vendredi après-midi. Tous les frais sont payés par l'entreprise, l'hôtel en chambre individuelle, repas au restaurant, outillage fourni ainsi que les vêtements de travail, rémunération à convenir en fonction de la qualification et des compétences pour ce poste en CDI à temps plein. Référence au 251. Un garagiste d'Ille-et-Vilaine recrute un conseiller clientèle. Véritable interface entre la demande client et l'atelier, vous êtes à l'écoute du client pour mieux le conseiller. Au sein d'une équipe de 10 personnes, vous réaliserez les devis et suivi commande. Une formation logicielle vous sera proposée. Votre rémunération sera adaptée à votre expérience, plus prime semestrielle et mutuelle. Référence au 250. Un garage recherche un mécanicien automobile polyvalent pour réaliser l'entretien courant des véhicules toutes marques. Vous effectuerez les diagnostics électroniques et la recherche de pannes électriques et mécaniques. Préparez et présentez les véhicules au contrôle technique. Profil recherché de formation en mécanique automobile CAP, BEP, BAC Pro ou équivalent. Le permis V est bien sûr obligatoire. Ce poste est proposé en CDI à 39 heures par semaine avec un planning attractif, avec une organisation du temps de travail sur 4 jours, une semaine sur deux, rémunération selon profil et expérience. Référence au 249.
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1: Bonjour à tous. Football d'abord, le RC Lens reçoit l'Olympique Lyonnais ce vendredi soir à 20h45 au stade Bollaert pour la 6e journée de Ligue 1. Les 100 et or, 15e avec 4 points, doivent se relancer après 4 matchs sans victoire. En face, Lyon occupe pour sa part la 2e place avec 11 points et reste invaincu depuis le début du championnat. En foot toujours, le rendez-vous est fixé à 20h ici. 5 rencontres de Ligue 2 sont au programme ce vendredi soir pour la 8e journée. Sochaux reçoit Boulogne-sur-Mer, Pau accueille Laval, Nancy affronte Guingamp, Dunkerque joue contre Annecy et Montpellier reçoit Grenoble. C'est la 6e division ici. Les Girondins de Bordeaux évolueront bien en Régional 1 cette saison. La Ligue de Nouvelle-Aquitaine a validé hier leur participation après un avis favorable unanime de son comité directeur. Rétrogradé administrativement cet été, le club débutera son championnat vendredi prochain sur le terrain de la réserve de Bayonne. Les 4 premières journées ont été reportées. Du côté des tatamis, Kayla Issoufi a elle décroché la médaille d'argent au championnat du monde de judo ce vendredi à Bakou en Azerbaïdjan. La Française de 25 ans s'est inclinée en finale des moins de 78 kilos face à l'Emirati Yali Vazeta Linvitenko, battue par Ippon. Alexis et Félix Lebrun, eux, sont en finale du double au WTT Grand Smash de Chine. Ce vendredi matin à Pékin, les deux frères français ont battu les Chinois Wen Ribo et Yuan Lisen en 4-7 après avoir perdu la première manche. Ils tenteront de décrocher le titre demain face aux Sud-Coréens Lim Jong-un et Oh Jun-sung. Félix Lebrun disputera également les quarts de finale du simple contre le Brésilien Hugo Calderano. Max Verstappen, lui, a signé ce vendredi le meilleur temps des qualifications sprint du Grand Prix de Singapour, mais sa pole position est incertaine. Le pilote Red Bull est en effet sous enquête pour avoir dépassé Lewis Hamilton sous drapeau jaune. Et puis enfin en rugby, 7 rencontres de Pro D2 sont au programme ce vendredi soir pour la 10e journée. Angoulême recevra Provence Rugby à 19h. À 19h30 ensuite, Agen affrontera Dax, Nice jouera contre Nevers, Narbonne accueillera Oyonnax et Valence recevra Béziers. Enfin à 21h, c'est Aurillac qui défiera Biarritz et Grenoble qui recevra Colomiers.
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2: Cette semaine, au cinéma, retour dans les coulisses de Facebook et une Isabelle Huppert prête à tout pour décrocher enfin un grand rôle.
3: Les réseaux sociaux vous intéressent au moins?
4: Pas le moins du monde. Écoutez, je suis journaliste d'investigation. Ce type et cette entreprise jouent un rôle sans précédent dans nos vies.
5: Commencez par hocher la tête en douceur pour montrer votre intérêt. Oui, pas à ce point-là, un léger hochement.
2: Première grosse sortie, The Social Reckoning. Aaron Sorkin, scénariste du Social Network, passe cette fois-ci derrière la caméra pour raconter une histoire inspirée de faits réels. Francis, une ingénieure de Facebook, s'allie à Jeff, journaliste au Wall Street Journal, pour révéler des documents internes particulièrement sensibles du réseau social.
6: Sandrine, tiens, je te donne mon CV. J'ai noté sur la deuxième page l'adresse pour le lien.
7: Le lien ?
6: La captation de ma pièce, ça donnera un aperçu de ce que moi je sais faire.
2: Deuxième film à suivre, ni vu ni connu. Marc Fitoussi retrouve Isabelle Huppert, cette fois-ci dans le rôle de Corinne, une figurante qui parcourt les plateaux de tournage en espérant enfin décrocher un vrai rôle. Sa vie change lorsqu'elle rencontre Sandrine Kiberlin dans son propre rôle.
8: J'en peux plus te croire.
9: Maintenant qu'on a un bon petit apport, on va pouvoir enfin acheter la maison de nos rêves. Je te le dis, je le sens bien.
2: Autre comédie, La maison de nos rêves de Claude Zidi Junior, Kev Adams et Camille Aguilar achètent en viager une superbe maison à une propriétaire apparemment très malade, incarnée par Chantal Latsou. Problème, une fois la vente signée, elle retrouve une santé éclatante et le rêve immobilier vire rapidement au cauchemar.
10: Ça va ? T'as l'air préoccupé.
11: Un peu de trac.
2: Changement de ton avec Fausse note d'Alexandre Arcadi. Canmerade et Benoît Poulvorde s'affrontent dans un huis clos autour d'un chef d'orchestre.
11: Pourquoi vous avez laissé entrer ce type-là ? Excusez-moi, juste 2 minutes.
12: Pour Halloween.
13: Halloween ? Qui c'est cet imbécile encore ?
2: Et pour les familles du Cobu et le fantôme de Saint-Potache marque le retour du célèbre Cancre sous la direction d'Elise Moon, cette fois dans une aventure aux couleurs d'Halloween.
14: Mais vous vous prenez pour
2: voilà
14: qui ?
2: Voilà pour les principales sorties de ce mercredi. Bonne séance.
15: Génial, ça va faire peur à tout le monde.
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1: Dimanche 11 octobre, fête du pilouer à Vigneux-de-Bretagne. Pour cette 6e édition, les pommes seront pressées par la meule en pierre, actionnée par un cheval. Spectacle authentique garanti, les visiteurs pourront découvrir le magnifique village de Valais chargé d'histoire, carrefour incontournable des randonnées pédestres. Entrée et parking gratuit, dégustation de jus de pommes, de coin et pommes cuites au four. Animations diverses pour petits et grands. Dimanche 11 octobre de 9h à 17h, foire aux livres à la salle des fêtes de Blain, rue Pierre Morin. Petite restauration sur place, info au 07 83 32 10 71. Du samedi 10 au dimanche 25 octobre, festival Graines d'automne. 15 jours de veillée, en soirée ou en après-midi, dans les différentes communes du territoire autour de Nozay. Un festival entièrement gratuit. Ouverture à partir de 16h30, le samedi 10 octobre à la halle de Gruello à Trépieux. Et clôture au même endroit le dimanche 25 octobre de 10h à 20h pour tout public. Gratuit ou participation gourmande, information et réservation auprès de l'Office de tourisme Erdre Canal Forêt, accueil de Nozay. Dimanche 11 octobre, randonnée gourmande au profit du Téléthon au départ de la salle du temps libre de Trépieux. Deux parcours, 7 et 9 km, brioche et café à l'accueil, pause galette saucisse à la Védier, pâtisserie et boissons au retour. Plus d'infos 06 35 31 09 25. Dimanche 11 octobre à Saint-Marc-du-Désert, de 14h à 17h, Trocoplante et marché de producteurs locaux au complexe Fernand Sastre par l'association Les Petits Jardins Martiens, organisé dans le cadre de la fête des possibles en Erdre-et-Gèvre.
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1: Une entreprise de Châteaubriant recrute un peintre avec connaissance en sol stratifié ou lame PVC de niveau N3P1 minimum. L'entreprise fournit un véhicule de société pour les déplacements sur les lieux d'intervention ainsi que tout l'outillage et l'accompagnement nécessaire. Rémunération brute à partir de 2 350 € et plus selon les compétences et niveaux de qualification. Plus autres avantages tels que panier, véhicule et primes. Référence au 247. Une entreprise de Carquefou recherche un maçon poseur de clôture. Vos missions, pose de clôture, grillage rigide, aluminium, composite, occultation. Pose de portail et portillon, réalisation de seuils, murets et poteaux. Terrassement et préparation des supports, dépose et évacuation des installations existantes. Travail en équipe sur des chantiers chez les particuliers et professionnels. Permis B obligatoire pour ce poste en CDI à temps plein. Référence au 248. Une entreprise recrute un chef d'équipe déconstruction. En charge d'une équipe de 2 à 3 personnes, vous gérez la préparation et la réalisation de travaux de curage avant démolition ou de déconstruction industrielle. Les chantiers varient par leur environnement, bâtiment ou milieu industriel. Chantier sur un rayon de 200 km autour de Rennes pouvant entraîner quelques déplacements. Ce poste est proposé à temps plein en CDI pour un salaire annuel de 36 000 € brut. Référence au 252.
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1: Bonjour à tous. Football d'abord, le RC Lens reçoit l'Olympique Lyonnais ce vendredi soir à 20h45 au stade Bollaert pour la 6e journée de Ligue 1. Les 100 et or, 15e avec 4 points, doivent se relancer après 4 matchs sans victoire. En face, Lyon occupe pour sa part la 2e place avec 11 points et reste invaincu depuis le début du championnat. En foot toujours, le rendez-vous est fixé à 20h ici. 5 rencontres de Ligue 2 sont au programme ce vendredi soir pour la 8e journée. Sochaux reçoit Boulogne-sur-Mer, Pau accueille Laval, Nancy affronte Guingamp, Dunkerque joue contre Annecy et Montpellier reçoit Grenoble. C'est la 6e division ici. Les Girondins de Bordeaux évolueront bien en Régional 1 cette saison. La Ligue de Nouvelle-Aquitaine a validé hier leur participation après un avis favorable unanime de son comité directeur. Rétrogradé administrativement cet été, le club débutera son championnat vendredi prochain sur le terrain de la réserve de Bayonne. Les 4 premières journées ont été reportées. Du côté des tatamis, Kayla Issoufi a, elle, décroché la médaille d'argent au championnat du monde de judo ce vendredi à Bakou, en Azerbaïdjan. La Française de 25 ans s'est inclinée en finale des moins de 78 kilos face à l'Émirati Yalivazeta Linvitenko, battue par Ippon. Alexis et Félix Lebrun, eux, sont en finale du double au WTT Grand Smash de Chine. Ce vendredi matin, à Pékin, les deux frères français ont battu les Chinois Wen Ribo et Yuan Lisen en 4-7 après avoir perdu la première manche. Ils tenteront de décrocher le titre demain face aux Sud-Coréens Lim Jong-un et Oh Jun-sung. Félix Lebrun disputera également les quarts de finale du simple contre le Brésilien Hugo Calderano. Max Verstappen, lui, a signé ce vendredi le meilleur temps des qualifications sprint du Grand Prix de Singapour, mais sa pole position est incertaine. Le pilote Red Bull est en effet sous enquête pour avoir dépassé Lewis Hamilton sous drapeau jaune. Et puis enfin, en rugby, 7 rencontres de Pro D2 sont au programme ce vendredi soir pour la 10e journée. Angoulême recevra Provence Rugby à 19h. À 19h30 ensuite, Agen affrontera Dax, Nice jouera contre Nevers, Narbonne accueillera Oyonnax et Valence recevra Béziers. Enfin, à 21h, c'est Aurillac qui défiera Biarritz et Grenoble qui recevra Colomiers.

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2: Bonjour à tous. Au moins 30 millions d'euros de dégâts ont été occasionnés en marge du mouvement de mobilisation des lycéens. Voilà ce qu'affirme une estimation en tout cas de l'exécutif. De son côté, l'ONU appelle à la vigilance face aux interventions des forces de l'ordre. Une porte-parole du Haut Commissariat aux droits de l'homme a mis en garde contre un recours disproportionné à la force et rappelé que le droit de réunion pacifique devait être respecté. Trois médias publient, eux, de nouveaux éléments concernant les messages antisémites attribués à Jordan Bardella, que le président du RN affirme ne pas avoir écrit. Mediapart dit avoir établi un lien entre son compte Twitter officiel et des échanges privés sur Messenger. Le Canard Enchaîné évoque, lui, l'effacement d'un ancien compte Facebook, une information démentie par son entourage. Enfin, Libération affirme qu'un compte Facebook associé à une adresse mail personnelle de Jordan Bardella existe toujours. Le bilan a lui été présenté ce vendredi par le préfet. L'incendie du Gros Bessillon dans le Var a causé 141 millions d'euros de dégâts. Parti de Bonnefesse le 21 juillet, le feu a parcouru 6300 hectares et détruit 40 maisons. Près de 11 000 pompiers ont été mobilisés ici pendant 29 jours. La lutte a donc coûté 12,2 millions d'euros à l'État et 4,7 millions au service départemental d'incendie et de secours. Les autorités qui veulent désormais améliorer l'accès aux forêts et à la sécurité des quartiers proches des massifs. On reste sur la Côte d'Azur d'ailleurs, où les deux tableaux de Renoir dérobés au musée de Cagnes-sur-Mer ont été retrouvés. Le maire Brian Masson l'a annoncé ce vendredi après plusieurs interpellations. Le 8 septembre, deux cambrioleurs s'étaient introduits dans le musée et avaient découpé les attaches de quatre tableaux avant de s'enfuir avec deux œuvres. Il s'agissait ici de Madame Colonna Romano et de Jeune femme au puits. Le parquet n'a pas encore communiqué sur ces deux tableaux retrouvés. La primaire social-démocrate est perturbée, elle, par une cyberattaque depuis son ouverture ce vendredi. Le site de vote subit un afflux massif de connexions générées par des robots. Les organisateurs assurent toutefois que la sécurité du scrutin et le secret des votes sont bien préservés. Les difficultés relèvent selon eux d'un problème de saturation sans faille de sécurité. La justice a en tout cas été saisie. Ce vendredi, les députés ont, eux, voté la création d'un congé spécifique pour les salariés victimes de violences sexuelles, de harcèlement sexuel ou d'agissements sexistes. Et ce, au dernier jour de l'examen de la proposition de loi intégrale, dont le vote solennel est prévu mardi. Ce nouveau congé doit permettre aux victimes d'effectuer les démarches médicales, judiciaires ou administratives liées aux faits dénoncés. Le prix Nobel de la paix a lui été décerné aujourd'hui à la juriste sud-africaine Navanathem Pillay, dit Navi Pillay, âgée de 85 ans. Le comité Nobel récompense ici ses efforts en faveur de la paix et du droit international. Ancienne haut-commissaire des Nations Unies aux droits de l'homme et juge au tribunal pénal international pour le Rwanda, elle a consacré sa carrière à la défense des droits humains et à la poursuite des crimes de guerre, des crimes contre l'humanité et des génocides. Navi Pillay qui a dédié son prix aux survivants de crimes internationaux. Et justement, les États-Unis ont annoncé ce vendredi des sanctions contre la Cour pénale internationale qui poursuit des responsables accusés de crimes internationaux. Washington justifie cette décision par sa volonté de défendre la souveraineté américaine et ses citoyens face à la menace que représenterait, selon lui, l'institution. La CPI qui dénonce pour sa part une attaque contre l'état de droit et estime que l'histoire jugera cette décision. Sport et football maintenant. Le RC Lens reçoit l'Olympique Lyonnais ce vendredi soir à 20h45 au stade Bollaert pour la 6e journée de Ligue 1. Les 100 et or, 15e avec 4 points, doivent se relancer après 4 matchs sans victoire. Les deux équipes qui abordent cette reprise après la trêve internationale avec plusieurs absences. Coup d'envoi en tout cas, ce sera à 20h45. Et puis pour terminer, l'Union Européenne retire le Panama et le Vietnam de sa liste noire des paradis fiscaux. La décision a été annoncée ce vendredi par les ministres des Finances des 27 qui saluent les progrès réalisés par ces deux pays en matière de transparence financière. Le Panama figurait pourtant sur cette liste depuis 2020, le Vietnam depuis février dernier. La liste européenne compte désormais 8 pays ou territoires à travers le monde. C'est la fin de cette édition. Merci de l'avoir suivie.

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1: Un garage recherche un mécanicien automobile polyvalent pour réaliser l'entretien courant des véhicules toutes marques. Vous effectuerez les diagnostics électroniques et la recherche de pannes électriques et mécaniques. Préparez et présentez les véhicules au contrôle technique. Profil recherché, de formation en mécanique automobile CAP, BEP, BAC Pro ou équivalent. Le permis V est bien sûr obligatoire. Ce poste est proposé en CDI à 39 heures par semaine avec un planning attractif, avec une organisation du temps de travail sur 4 jours, une semaine sur deux, rémunération selon profil et expérience. Référence au 249. Une société recrute des couvreurs confirmés, tout type de matériaux, zinc, PLX, ardoise, tuiles, pour travail en déplacement. Départ du siège le mardi dans la nuit, retour le vendredi après-midi. Tous les frais sont payés par l'entreprise, l'hôtel en chambre individuelle, repas au restaurant, outillage fourni ainsi que les vêtements de travail, rémunération à convenir en fonction de la qualification et des compétences pour ce poste en CDI à temps plein. Référence au 251. Un garagiste d'Ille-et-Vilaine recrute un conseiller clientèle. Véritable interface entre la demande client et l'atelier, vous êtes à l'écoute du client pour mieux le conseiller. Au sein d'une équipe de 10 personnes, vous réaliserez les devis et suivis commandes. Une formation logicielle vous sera proposée. Votre rémunération sera adaptée à votre expérience, plus prime semestrielle et mutuelle. Référence au 250.
0: 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Composez le 0665 107 643 pour être mis gratuitement en relation avec l'entreprise. Ou connectez-vous sur le site radioatlantis.fr.

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1: Cette semaine, au cinéma, retour dans les coulisses de Facebook et une Isabelle Huppert prête à tout pour décrocher enfin un grand rôle.
2: Les réseaux sociaux vous intéressent au moins?
3: Pas le moins du monde. Écoutez, je suis journaliste d'investigation. Ce type et cette entreprise jouent un rôle sans précédent dans nos vies.
4: Commencez par hocher la tête en douceur pour montrer votre intérêt. Oui, pas à ce point-là, un léger hochement.
1: Première grosse sortie chez The Social Reckoning. Aaron Sorkin, scénariste du Social Network, passe cette fois-ci derrière la caméra pour raconter une histoire inspirée de faits réels. Francis, une ingénieure de Facebook, s'allie à Jeff, journaliste au Wall Street Journal, pour révéler des documents internes particulièrement sensibles du réseau social.
5: Sandrine, tiens, je te donne mon CV. T'es noté sur la deuxième page l'adresse pour le lien.
6: Le lien ?
5: Pour la captation de ma pièce, ça donnera un aperçu de ce que moi je sais faire.
1: Deuxième film à suivre, ni vu ni connu. Marc Fitoussi retrouve Isabelle Huppert, cette fois-ci dans le rôle de Corinne, une figurante qui parcourt les plateaux de tournage en espérant enfin décrocher un vrai rôle. Sa vie change lorsqu'elle rencontre Sandrine Kiberlin dans son propre rôle.
7: J'en peux plus de te croire.
8: Maintenant qu'on a un bon petit apport, on va pouvoir enfin acheter la maison de nos rêves. Je te le dis, je le sens bien.
1: Autre comédie, La maison de nos rêves de Claude Zidi Junior, Kev Adams et Camille Aguilar achètent en viager une superbe maison à une propriétaire apparemment très malade, incarnée par Chantal Latsou. Problème, une fois la vente signée, elle retrouve une santé éclatante et le rêve immobilier vire rapidement au cauchemar.
9: Ça va ? T'as l'air préoccupé.
10: Un peu de trac.
1: Changement de ton avec Fausse Note d'Alexandre Arcadi. Camérade et Benoît Poulvorde s'affrontent dans un huis clos autour d'un chef d'orchestre.
10: Pourquoi vous avez laissé entrer ce type-là ? Excusez-moi, juste deux minutes.
11: Pour Halloween.
12: Halloween ? Qui c'est cet imbécile encore ?
1: Et pour les familles du Cobu et le fantôme de Saint-Potache marque le retour du célèbre Cancre sous la direction d'Elise Moon, cette fois dans une aventure aux couleurs d'Halloween.
13: Mais vous vous prenez pour
1: voilà
13: qui ?
1: Pour les principales sorties de ce mercredi. Bonne séance.
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1: Dimanche 11 octobre, randonnée gourmande au profit du Téléthon au départ de la salle du temps libre de Trèfieux. Deux parcours, 7 et 9 km, brioche et café à l'accueil, pause galette saucisse à la Védier, pâtisserie et boisson au retour. Plus d'infos 06 35 31 09 25. Du samedi 10 au dimanche 25 octobre, festival Graines d'automne. 15 jours de veillée, en soirée ou en après-midi, dans les différentes communes du territoire autour de Nozay. Un festival entièrement gratuit. Ouverture à partir de 16h30, le samedi 10 octobre à la Halle de Gruello à Trèfieux. Et clôture au même endroit le dimanche 25 octobre de 10h à 20h pour tout public. Gratuit ou participation gourmande, information et réservation auprès de l'Office de tourisme Erdre Canal Forêt, accueil de Nozay. Dimanche 11 octobre à Saint-Mer-du-Désert, de 14h à 17h, troc aux plantes et marché de producteurs locaux au complexe Fernand Sastre par l'association Les Petits Jardins Martiens, organisé dans le cadre de la fête des possibles en Erdre et Gèvre. Dimanche 11 octobre, fête du pilouer à Vigneux de Bretagne. Pour cette 6e édition, les pommes seront pressées par la meule en pierre, actionnée par un cheval. Spectacle authentique garanti, les visiteurs pourront découvrir le magnifique village de Valais chargé d'histoire, carrefour incontournable des randonnées pédestres. Entrée et parking gratuit, dégustation de jus de pommes, de coin et pommes cuites au four. Animations diverses pour petits et grands. Dimanche 11 octobre de 9h à 17h, foire aux livres à la salle des fêtes de Blain, rue Pierre Morin. Petite restauration sur place, info au 07 83 32 10 71.
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1: Une entreprise de Châteaubriant recrute un peintre avec connaissance en sol stratifié ou lame PVC de niveau N3P1 minimum. L'entreprise fournit un véhicule de société pour les déplacements sur les lieux d'intervention ainsi que tout l'outillage et l'accompagnement nécessaire. Rémunération brute à partir de 2 350 € et plus selon les compétences et niveaux de qualification. Plus autres avantages tels que panier, véhicule et primes. Référence au 247. Une entreprise recrute un chef d'équipe déconstruction. En charge d'une équipe de 2 à 3 personnes, vous gérez la préparation et la réalisation de travaux de curage avant démolition ou de déconstruction industrielle. Les chantiers varient par leur environnement, bâtiment ou milieu industriel. Chantier sur un rayon de 200 km autour de Rennes pouvant entraîner quelques déplacements. Ce poste est proposé à temps plein en CDI pour un salaire annuel de 36 000 € brut. Référence au 252. Une entreprise de Carquefour recherche un maçon poseur de clôture. Vos missions, pose de clôture, grillage rigide, aluminium, composite, occultation. Pose de portail et portillon, réalisation de seuils, murets et poteaux. Terrassement et préparation des supports, dépose et évacuation des installations existantes. Travail en équipe sur des chantiers chez les particuliers et professionnels. Permis B obligatoire pour ce poste en CDI à temps plein. Référence au 248.
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1: Cette semaine, au cinéma, retour dans les coulisses de Facebook et une Isabelle Huppert prête à tout pour décrocher enfin un grand rôle.
2: Les réseaux sociaux vous intéressent au moins?
3: Pas le moins du monde. Écoutez, je suis journaliste d'investigation. Ce type et cette entreprise jouent un rôle sans précédent dans nos vies.
4: Commencez par hocher la tête en douceur pour montrer votre intérêt. Oui, pas à ce point-là, un léger hochement.
1: Première grosse sortie chez The Social Reckoning. Aaron Sorkin, scénariste du Social Network, passe cette fois-ci derrière la caméra pour raconter une histoire inspirée de faits réels. Francis, une ingénieure de Facebook, s'allie à Jeff, journaliste au Wall Street Journal, pour révéler des documents internes particulièrement sensibles du réseau social.
5: Sandrine, tiens, je te donne mon CV. T'es noté sur la deuxième page l'adresse pour le lien.
6: Le lien ?
5: La captation de ma pièce, ça donnera un aperçu de ce que moi je sais faire.
1: Deuxième film à suivre, ni vu ni connu, Marc Fitoussi retrouve Isabelle Huppert, cette fois-ci dans le rôle de Corinne, une figurante qui parcourt les plateaux de tournage en espérant enfin décrocher un vrai rôle. Sa vie change lorsqu'elle rencontre Sandrine Kiberlin dans son propre rôle.
7: J'en peux plus de ce trois.
8: Maintenant qu'on a un bon petit apport, on va pouvoir enfin acheter la maison de nos rêves. Je te le dis, je le sens bien.
1: Autre comédie, La maison de nos rêves de Claude Zidi Junior, Kev Adams et Camille Aguilar achètent en viager une superbe maison à une propriétaire apparemment très malade, incarnée par Chantal Latsou. Problème, une fois la vente signée, elle retrouve une santé éclatante et le rêve immobilier vire rapidement au cauchemar.
9: Ça va ? T'as l'air préoccupé ?
10: Un peu de trac.
1: Changement de ton avec Fausse note d'Alexandre Arcadi. Kadmerad et Benoît Poulvord s'affrontent dans un huis clos autour d'un chef d'orchestre.
10: Pourquoi vous avez laissé entrer ce type-là ? Excusez-moi, juste deux minutes.
11: Pour Halloween.
12: Halloween ? Qui c'est cet imbécile encore ?
1: Et pour les familles du Cobu et le fantôme de Saint-Potache, marque le retour du célèbre Cancre sous la direction d'Elysée Moon, cette fois dans une aventure aux couleurs d'Halloween.
13: Mais vous vous prenez pour
1: voilà
13: qui ?
1: Voilà pour les principales sorties de ce mercredi. Bonne séance.
14: Génial, ça va faire peur à tout le monde.
15: Le 7 octobre au cinéma.

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0: 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Il est 22h.
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2: Bonsoir à tous. Selon les premiers éléments de l'enquête communiquée ce vendredi par le parquet de Béthune, le lycéen qui a eu sa main arrachée lundi par une grenade assourdissante en marge de la mobilisation des lycéens à Lens a bien ramassé la grenade, et ce avant qu'elle n'explose dans sa main. Une information qui intervient alors que le gouvernement fait état de 6800 personnes placées en garde à vue depuis le début du mouvement. Parmi eux, moins de la moitié font l'objet de poursuites et 86% sont mineurs. En parallèle, 24 enquêtes ont été ouvertes par l'IGPN. C'est le cas récemment concernant le coup de genou d'un policier au visage d'un manifestant hier à Bastille. Mediapart publie de nouveaux éléments concernant les messages antisémites attribués à Jordan Bardella. Le site d'investigation affirme avoir établi un lien entre le compte Twitter officiel du président du RN et une conversation privée sur Messenger datant de septembre 2013. Il révèle notamment une publication quasi identique sur les deux plateformes à 2 minutes d'intervalle avec encore une fois les mêmes fautes d'orthographe. Le prix Nobel de la paix 2026 est attribué à la juriste sud-africaine Navip Pillay, âgée de 85 ans lui. Le comité Nobel a voulu ici récompenser son engagement en faveur de la paix et du droit international. Ancienne haut-commissaire des Nations Unies aux droits de l'homme et juge dans plusieurs juridictions internationales, elle a notamment travaillé sur les crimes de guerre et les génocides. Justement, les États-Unis ont annoncé ce vendredi des sanctions contre la Cour pénale internationale qui poursuit des responsables accusés de crimes internationaux. Washington justifie cette décision par sa volonté de défendre la souveraineté américaine et ses citoyens face à la menace que représenterait, selon lui, l'institution. La CPI dénonce pour sa part une attaque contre l'état de droit et estime que l'histoire jugera cette décision. On reste de l'autre côté de l'Atlantique où la vigilance maximale est de mise. Asayas s'est en effet renforcé en ouragan de catégorie 3 sur une échelle de 5 à l'approche du sud des États-Unis. Il pourrait toucher les côtes américaines ce soir ou demain matin en Floride, en Alabama ou au Mississippi. Et puis la situation est toujours complexe autour de la primaire sociale démocrate après la cyberattaque qui a visé la plateforme chargée d'héberger le vote. Un vote qui a débuté ce matin justement à 8h mais qui a été marqué par un nombre important de connexions considérées comme robotiques.

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1: Bonjour à tous. Football d'abord, le RC Lens reçoit l'Olympique Lyonnais ce vendredi soir à 20h45 au stade Bollaert pour la 6e journée de Ligue 1. Les 100 et or, 15e avec 4 points, doivent se relancer après 4 matchs sans victoire. En face, Lyon occupe pour sa part la 2e place avec 11 points et reste invaincu depuis le début du championnat. En foot toujours, le rendez-vous est fixé à 20h ici. 5 rencontres de Ligue 2 sont au programme ce vendredi soir pour la 8e journée. Sochaux reçoit Boulogne-sur-Mer, Pau accueille Laval, Nancy affronte Guingamp, Dunkerque joue contre Annecy et Montpellier reçoit Grenoble. C'est la 6e division ici. Les Girondins de Bordeaux évolueront bien en Régional 1 cette saison. La Ligue de Nouvelle-Aquitaine a validé hier leur participation après un avis favorable unanime de son comité directeur. Rétrogradé administrativement cet été, le club débutera son championnat vendredi prochain sur le terrain de la réserve de Bayonne. Les 4 premières journées ont été reportées. Du côté des tatamis, Kayla Issoufi a elle décroché la médaille d'argent au championnat du monde de judo ce vendredi à Bakou en Azerbaïdjan. La Française de 25 ans s'est inclinée en finale des moins de 78 kilos face à l'Émirati Yali Vazeta Linvitenko, battue par Hippon. Alexis et Félix Lebrun, eux, sont en finale du double au WTT Grand Smash de Chine. Ce vendredi matin à Pékin, les deux frères français ont battu les Chinois Wen Ribo et Yuan Lisen en 4-7 après avoir perdu la première manche. Ils tenteront de décrocher le titre demain face aux Sud-Coréens Lim Jong-un et Oh Jun-sung. Félix Lebrun disputera également les quarts de finale du simple contre le Brésilien Hugo Calderano. Max Verstappen, lui, a signé ce vendredi le meilleur temps des qualifications sprint du Grand Prix de Singapour, mais sa pole position est incertaine. Le pilote Red Bull est en effet sous enquête pour avoir dépassé Lewis Hamilton sous drapeau jaune. Et puis enfin en rugby, 7 rencontres de Pro D2 sont au programme ce vendredi soir pour la 10e journée. Angoulême recevra Provence Rugby à 19h. À 19h30 ensuite, Agen affrontera Dax, Nice jouera contre Nevers, Narbonne accueillera Oyonnax et Valence recevra Béziers. Enfin à 21h, c'est Aurillac qui défiera Biarritz et Grenoble qui recevra Colomiers.